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1: Bonjour chers amis.
2: Bonjour.
1: Je réponds au nom de Kavira Bach et Manuela. Je suis au complexe scolaire Les Rochers en 6e. Est-il bon de ramasser l'argent pour utiliser ça? Selon moi, je pense qu'il n'est pas bon de ramasser l'argent. Parce que si une personne a ramassé l'argent et c'était l'argent d'un marabout qui a fait

0: tomber ça. Donc tu vas ramasser puis tu vas acheter tes affaires.
1: Selon moi, il faut ramasser l'argent parce que si c'est l'ange qui a déposé ça, si par exemple tu étais pauvre, tu n'avais rien, tu n'avais même pas du pain pour te nourrir, mais Dieu t'envoie l'argent, il fait tomber ça par terre. Alors toi, tu vas dire non, moi je ne ramasse pas l'argent, je pars, tu restes avec ta vie de pauvreté alors qu'il y avait une opportunité qui pouvait t'aider. Donc...
2: Est-ce que réellement ramasser de l'argent, c'est déjà une bénédiction?
3: Non, selon moi, quelqu'un ne doit pas ramasser de l'argent parce que aussi une maman ici, elle avait pris la poule d'une personne, puis la poule là, elle avait gorgé ça, puis la poule là parlait dans son ventre, puis on l'avait opéré, puis quand on avait opéré son ventre, il n'y avait rien. Selon moi, tu ne dois pas ramasser de l'argent.
4: Moi, mon avis est qu'on ne doit pas ramasser de l'argent. Parce que comme Emmanuel l'a dit, tu ne sais pas ce qu'il y a mis là-bas. Si c'était par exemple, c'était Afdelna, lui l'a mis dedans, il y a la banque par exemple, et c'est une somme de 1 000 $. Tu prends ça, oh, je prends, j'ai trouvé de l'argent. Tu meurs ou bien tu fais mourir tous les quartiers.
2: D'après toi, tu vois un billet de 10 dollars. Il faut sauter.
0: Non, il ne faut pas sauter. Mieux vaut au moins ramasser ça et aller donner ça à son propriétaire. Parce que si tu ramasses l'argent et tu mourras sans bénédiction, il fallait chercher le propriétaire pour ensuite lui remettre son argent et comme ça Dieu te bénira.
2: Alors Samantha, lorsqu'on ramasse de l'argent, nécessairement il faut garder ça pour soi ou bien on peut chercher le propriétaire?
1: Il faut garder ça pour soi parce que le propriétaire peut être de passage.
2: Comment?
4: Moi, si je vois une somme d'argent, je vais d'abord me demander la première chose. Est-ce que cet argent ne peut pas être donc un argent de tentation ou bien un argent de sacrifice? Comment ça me demander? Peut-être que quelqu'un l'a fait tomber, mais on ne sait pas, comme le maître l'a déjà dit, chacun a ses démons. Peut-être que c'est lui, son argent était pour le deuxième monde, tu ne peux pas savoir. Moi, il ne doit pas ramasser l'argent dont je ne comprends pas si c'est à qui. Ou bien là, autre part dans en ville, tu vas demander à qui tu vas laisser qui.
2: On ne peut pas ramasser et on amène ça à l'église ou bien à la radio, comme ça on va faire communiquer.
0: Non, il ne faut pas ramasser l'argent parce que quand tu as ramassé toujours, tu as déjà touché l'argent. Oui, moi je pense que vous avez raison. Quand c'est 10 000, vous pouvez prendre, même si c'est maudit, vous partez à l'église, on prie pour ça. Même si vous avez déjà touché, on va bénir vos mains parce que ça ne sera pas trop tard quand même. Tu vas prendre l'argent, tu amènes ça à l'église, les pasteurs il prie pour ça. Si le pasteur voit qu'il y a des mauvaises choses, si il va prier, il va prier, si l'argent va disparaître. Mais si c'est l'argent, c'est bon argent, tu vas prendre. Jacine, toi, tu es en train de dire que donc tu ne dois pas prendre l'argent de la personne que tu ne connais pas. Donc toi, si tu vois l'argent là-bas, tu connais la personne qui a fait tomber ça, toi tu vas ramasser, tu vas prendre. Parce que tu as dit qu'on ne peut pas prendre l'argent d'une personne qu'on ne connaît pas. Parce que ce ne sont pas tous les argents qui sont maudits quand même. Ce ne sont pas tous les argents du monde qui sont maudits. Il y a des argents aussi qui sont bien.
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1: Notre peur la plus profonde n'est pas d'être inapte. Elle est que nous puissions être dotés d'un pouvoir sans commune mesure. On n'apporte rien au monde en se dévalorisant. Il n'est pas éclairé de se faire plus petit que l'on est, simplement pour rassurer les autres autour de nous. Si nous nous libérons de notre propre peur, notre présence seule pourra aussi libérer les autres.
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3: Bonjour et bon réveil matinal, chers auditeurs, auditrices et la RTVH. Voici votre édition de cet registre qui commence par les sommaires. Journée mondiale des abeilles, hier, c'est 20 mai. À Boutembo, les apiculteurs sensibilisent la communauté sur la protection de ces insectes, jouant un rôle vital pour l'humanité.
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3: Les attaques terroristes se multiplient dans le territoire de Mambasa. La dernière a fait une dizaine de morts parmi les civils mardi soir dans le village d'Alima, près de Biakato. Ces attaques provoquent des déplacements massifs de populations vers le nord.
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3: Et la province de l'Ituri, épicentre de la 17e épidémie de la maladie à virus Ebola, les autorités se mobilisent pour limiter la propagation. Les services de l'hygiène aux frontières annoncent l'installation de checkpoints sur tous les points d'entrée et de sortie de Bounia, la capitale.
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3: La journée mondiale des abeilles est célébrée chaque 20 mai de l'année. Elle vise à souligner le rôle vital de ces pollinisateurs dans la préservation de la biodiversité et la sécurité alimentaire mondiale. Pour célébrer cette journée, les apiculteurs de la région se sont réunis pour réfléchir sur les défis majeurs auxquels fait face l'élevage des abeilles producteur du miel. Parmi ces défis, Boutapou Mikael, coordonnateur du groupe Académie RDC, évoque entre autres la menace sécuritaire et les changements climatiques comme principaux obstacles rencontrés sur les terrains. Face à ces enjeux, il sensibilise la communauté à la protection de ces insectes, rappelant leurs multiples bienfaits pour l'homme et l'humanité. Écoutez Boutapou Mikael dans ses propos recueillis par Providence Bureau et notre stagiaire académique, Stage Tassivioué.
7: La région fait face à plusieurs défis au niveau du secteur. Les apiculteurs sont d'abord abandonnés. On pointe qu'il y a des menaces face à leurs richers, où il y a des incendies de leurs richers, des menaces de la déforestation excessive qui arrive aussi à s'abattre à leurs activités. Il y a aussi les sécurités grandissantes qui a été carrément l'un des facteurs qui arrive à ce que ce secteur soit un peu anéanti ou carrément diminué au niveau de la région, mais aussi on a trouvé les effets du changement climatique qui ont joué négativement sur la productivité et voire même sur le rendement apicole qu'on pouvait facilement avoir dans la région. Et à part bien d'autres défis purement techniques, les abeilles doivent être protégées par tout le monde au vu de leur rôle dans la pollinisation des différentes cultures, aussi dans le maintien de l'équilibre climatique, voire aussi dans la production du miel, dont le miel et les sous-produits de la ruche qui concourent au survie des différentes communautés, voire même à notre respiration. Il y a plus de conséquences fâcheuses qui arrivent lorsqu'il y a plus la déforestation, il y a plus de tueries de ces abeilles. On assiste à de faibles rendements agricoles, il y a aussi faible production apicole, et voire même on aura les stabilités climatiques.
3: La ville de Boutembo connaît de plus en plus de cas de mort dus à la consommation de boissons fortement alcoolisées. Les victimes s'écantent le plus parmi les jeunes, déplore Maître Gentil Kaliki. À travers sa fondation, il témoigne avoir participé à l'enterrement de plusieurs. Presque dans chaque quartier de Boutembo, il y a au moins un cas de mort d'un jeune parti dans les mêmes circonstances. Gentil Kaliki pointe du doigt certains acteurs politiques pour des raisons électoralistes. Encouragerait directement ou anti-Boutembo, il y a au moins un cas de mort d'un jeune parti dans les mêmes circonstances. Gentil Kaliki pointe du doigt certains acteurs politiques pour des raisons électoralistes. Encourage

0: de la prise abusive de l'alcool, surtout par des jeunes sur qui repose l'avenir des Boutembo et du pays. On l'écoute.
1: Certains acteurs politiques utilisent le populisme pour accéder au pouvoir. Souvent, c'est nous, la population, qui en sommes victimes. Pour gagner les élections, ils ont utilisé des stratégies de donner de la boisson fortement alcoolisée aux jeunes. Vous verrez la santé de ces jeunes qui devient médiocre. La jeunesse qui ne sait plus se développer pour se faire connaître toujours. Il faut inciter la jeunesse à brûler des pneus sur la chaussée. Et il faut inciter les jeunes à pouvoir même détruire certaines installations des commerçants dans la ville. Or, c'est contre le développement de la ville. Aux jeunes, nous leur recommandons d'avoir un comportement responsable. Parce que jusqu'aujourd'hui, les trous qui sont sur la chaussée, il y a ça jusqu'à Ndiapanda. Des fois, il y a des accidents qui sont occasionnés par le fait de ces trous quand il y a un conducteur qui, pour vouloir virer, des fois, vous verrez qu'il y a des accidents qui sont causés. Il y a des véhicules qui connaissent des pannes.
0: De nouvelles tueries massives ont été reportées dans le territoire des Mambasa en Ituri. Ce village, c'est le village d'Alima, près de Biakato, qui a été la cible d'une attaque attribuée au groupe terroriste EDF dans la soirée de mardi 19 mai. Au moins 17 civils ont été tués aux côtés des maisons incendiées. Deux autres civils ont été tués ce mercredi 20 mai, cette fois-ci dans la localité de Manyama, portant le nombre de civils à 19 à moins de 24 heures dans la chefferie de Babila Bombi. Le structure de la société civile qui sont inquiètes de ces tueries permanentes dans les territoires des Mambasa. Écoutez ces cris de cœur de Rams Maliki Dogo, membre de la nouvelle société civile de Biakato.
2: Après que l'ennemi EDF ait attaqué la localité d'Alima, 17 personnes ont été sauvagement tuées par les présumés EDF et incendié un hôtel, trois motos, mais aussi d'autres kiosques qui étaient aux environs. Dans les personnes tuées, il y a cinq pygmées. Nous alertons vraiment la population parce que l'ennemi a traversé de l'est à l'ouest. Il est allé attaquer mercredi la localité Manyama, il est passé vers Peleki, il est allé vers Koiba. Nous alertons vraiment la population de Kanyota, Wamba, Lelesi, Matete, Vukuche, Dondola, Mahu, Mabuo, je ne sais pas, Kanyota, Luhindi, Lelesi, et partout. Vous êtes appelés à la vigilance parce que l'ennemi est déjà dans cette partie. Vous devez dénoncer tout mouvement suspect et nous appelons vraiment les autorités de pouvoir vite intervenir parce que cette partie n'est pas vraiment militarisé.
0: Le principal parti d'opposition et plusieurs mouvements citoyens de la Lucha ont annoncé le mardi 19 mai la création de la coalition Article 64-64 en sigle, une plateforme qui vise à bloquer les projets des révisions constitutionnelles envisagées par le pouvoir. Analysant cette actualité politique en RDC, les politologues Kaindo Mwesi Augustin estime qu'en lançant cette plateforme, les figures de l'opposition congolaise organisent la riposte face aux velléités d'un prétendu troisième mandat du président Tshisekedi. Pour les professeurs, si ces blocages relèvent d'un positionnement politique stratégique, sa réussite dépendra d'une cohésion entre la société civile et l'Église catholique. Une mission d'autant plus que délicate parce que le pouvoir pourrait user de la force pour imposer son plan politique au risque de plonger les profs Kaindo Mwesi Augustin au téléphone de Roger Mouliata.
3: Tout va dépendre de sa cohésion, mais aussi des moyens mis en œuvre, de ses stratégies opérationnelles et de sa cohérence et même de sa capacité de fédérer d'autres forces sociopolitiques ou même d'autres forces de la société civile. Au cas où elle pourrait, par exemple, fédérer avec l'Église catholique dont on connaît la légitimité, dont on connaît la force de mobilisation, cette coalition pourrait faire mal. elle ou constituer un obstacle majeur ou un contre-pouvoir par rapport à ses projets. Pourquoi pas l'histoire pourrait se répéter, pourquoi pas avoir soit la majorité.

0: Renoncer à ses projets, soit alors vouloir y aller par la force, ce qui ne se ferait pas sans casse, puisqu'il ne serait pas impossible de voir les manifestations être organisées par la C64, aussi bien à l'intérieur du pays qu'à l'extérieur, et à ce moment-là, il y aurait certainement des marches réprimées avec mort d'homme, c'est pas exclu, face au rapport de force. À la contestation, le pouvoir renonce à ses projets.
1: Le service des jeunes aux frontières en province de Ituri se mobilise pour limiter la propagation de la maladie à virus Ebola dans la ville de Bunia. Les coordonnateurs provinciaux du PNHF annonce l'installation de checkpoints sanitaires dans les endroits stratégiques de la ville. Il s'agit notamment des points d'entrée et des sorties de la capitale de l'Ituri déjà identifiés. Les mêmes dispositifs seront également installés à l'intérieur du territoire afin de contrôler les mouvements des populations entre l'Ituri et d'autres provinces et les pays voisins. Nixon Manzekele.
2: Plusieurs personnes traversent continuellement les frontières pour les commerces transfrontaliers, pour les soins.
3: C'est sur instruction du gouverneur Louboya que le docteur Tophile Pondé, coordonnateur du programme national d'hygiène aux frontières en province de l'Ituri, a effectué une descente sur terrain du 15 au 18 mai 2026 dans les territoires avant de boucler par la ville de Bunia, ce 19 mai 2026. Objectif, identifier et recenser tous les points d'entrée et de sortie de la ville et de territoires où ces routes est plantée de postes de contrôle sanitaire pour limiter la propagation de la maladie à virus Ebola, même auprès des voyageurs, entre provinces de l'Ituri et du Nord Kivu, tout comme entre la RDC et l'Ouganda. Les points de contrôle ciblés et les plus urgents via la fréquentation sont notamment Tchaï, Moudibala, Igabarrière, Ponizi, Délé, aéroport de Bunia, Mandje, Kasséni, Tchomia, Nyamousassi, en attendant l'évolution épidémiologique du virus.
4: C'est-à-dire que nous allons installer des contrôles quitta la ville de Bunia, notamment là où il y a la zone de santé de Bunia. Nous avons le point de contrôle ou l'axe de contrôle qui sera érigé en route qui mène vers Mambasa, qui mène vers Igabarrière, Mahagi, Consort, et aussi la route qui mène vers Kasséni. Nous avons le point de contrôle là où on va mettre les équipes pour procéder aux activités de contrôle sanitaire. Le principal défi reste cette forte mobilité transfrontalière des populations entre l'Ituri et l'Ouganda, ainsi que vers les Soudans du Sud aussi.
3: Ces sites visités par le docteur Théophile Pondé sont pour la plupart tenus par les barrières de la DGRPI. Précisons que depuis le 16 mars 2026, la province de l'Ituri est touchée par l'épidémie à virus Ebola, où le chiffre est déjà plus de 500, le nombre des cas suspects et 118 décès. Les zones touchées sont entre autres Mungwalu, Bunia, Rwapara et Nyakoundé.
1: Lutte contre la contamination de la maladie à virus Ebola dans les établissements scolaires à Butembo. Certains chefs d'établissement ont déjà pris des mesures de personnel. À l'école primaire Kanyabayonga, par exemple, les dispositifs de lavage des mains sont déjà placés devant les portes des salles de classe. Le directeur Kambale Ngulu François affirme qu'en son école dispose de ces kits avant même la résurgence déclarée de la maladie à virus Ebola. L'objectif est aussi de lutter contre d'autres maladies, notamment des mains sales, antiquetées au micro de Nelson Rafiki et notre stagiaire académique Clémence Nengo.
5: Après avoir été formé de la triste maladie d'Ebola, comme on a l'habitude de se laver en revenant de la toilette, avant de manger, après les manger, nous avons mis un accent particulier sur cela, que chaque éducateur, que chaque écolier puisse prendre cela comme sa mesure. Arrivant à la maison, il faut qu'il forme même à ses parents que le lavage des mains est vraiment obligatoire. Il ne faut pas vous laver les mains avec de l'eau seulement. Il faut utiliser le savon et à défaut la cendre. Nous avons aussi dit à ces gens-là qui ont l'habitude de se saluer en s'embrassant, les autres peut-être se donnent des baisers. Cela vraiment est annulé ces derniers temps à cause de ces maladies. Et nous utilisons les frais de fonctionnement offerts par le gouvernement pour nous payer les dispositifs de lavage des mains. C'est une ancienne pratique d'ici, car l'EPE Kanyabayonga a été d'abord ciblée comme école assainie, c'est-à-dire à l'école on utilise les mesures et la hygiénie. Et les dispositifs que nous avons sont encore insuffisants. S'il y a par exemple des personnes de bonne foi, ils peuvent nous venir en aide, puisque des fois nos dispositifs

0: La coordination urbaine de la nouvelle société civile congolaise à Butembo déconseille la population à l'automédication en cette période où la ville fait face à l'épidémie de la maladie à virus Ebola. Maître Katembo Mirembe, son président, indique que cette période est plus sensible. Il appelle la population à s'orienter vers des structures en cas de soucis de santé. Il encourage le respect des mesures barrières pour lutter contre la propagation de cette maladie dont la ville a déjà enregistré ses premiers cas positifs. Maître Katembo Mirembe s'exprime au micro de Kavutia Malero.
1: Nous appelons la population à la prudence, mais aussi à faire appliquer les mesures générales que nous maîtrisons tous, celles liées à se protéger contre les maladies des mains sales, les maladies hydriques, donc lavage des mains, être munis pour ceux-là qui n'ont pas de dispositif pour le lavage des mains, être munis de ce liquide-là qui désinfecte. Les mains, pareil, gel, soit dans nos bureaux, au lieu de service, mieux vaut prévenir que guérir, mais aussi évitons l'automédication, comme c'est toujours conseillé depuis le temps, qu'il faut se rassurer que dès que vous avez des maux, quelque chose ne va pas, ou la santé va mal, ayez toujours le courage de se faire consulter par les médecins.
0: C'est la fin de ce Radio Journal. Merci de nous avoir écoutés. Bonne journée.

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2: Merci d'être avec nous sur RTVH. Voici votre journal des sports. La Fédération Congolaise de Football Association a désormais un nouveau patron. Véron Moussengo Omba a été élu à la tête de cette instance qui gère le football en RDC. C'était lors de l'Assemblée Générale Extraordinaire organisée à Kinshasa ce mercredi pour un mandat de 4 ans. La science secrétaire générale de la CAF a obtenu 60 voix sur 65 votants. Dans cette élection sans adversaire, 5 délégués se sont abstenu, exprimant ainsi quelques réserves malgré l'absence des candidats concurrents. Véron Moussengo remplace à ses postes Constant Omar Selemani qui a quitté le fauteuil de la présidence depuis 2021. Et sur terrain, la 6e journée en phase des playoffs en Ligue 1 de la Linafoot démarre ce jeudi 21 mars 2026 dans deux villes différentes du pays, à Kinshasa au stade Tata Raphaël Aketu. L'association sportive Vita Club recevra le football club Les Aigles du Congo à partir de 16h. Une affiche qui s'annonce décisive entre deux équipes en pleine course vers les titres nationaux. Avant les coups d'envoi de ces derbies de la capitale de Moscovite, de l'AS Vita Club occupe la 5e position avec 9 points, tandis que les champion à titre de la compétition, ce deuxième avec 11 points, à un point seulement du leader, le tout-puissant Mazembe, le tout-puissant Mazembe d'ailleurs, qui recevra dans son entre de la Kamalondo, l'association sportive Maniema Union de Kindu, à partir de 15h. Les Corbeaux, leaders avec 12 points, voudront consolider leur première place. Les Kambelembele de Kindu se positionnent à la 6e position avec 6 points à 5 matchs disputés, chercheront à relancer leur compteur à Lubumbashi pour rester dans la course au podium. La 6e journée se clôturera vendredi 22 mai avec l'affiche qui mettra aux prises le football club Saint-Éloi Lupopo à l'association sportive Simba de Kolwezi. La phase finale de la 38e édition du championnat provincial de football du Nord Kivu s'est poursuivie dans sa deuxième journée ce mercredi 20 mai au stade Tata Moving Doicha. À première affiche, le Daring Club Espoir de Goma a réussi son entrée en compétition après avoir dominé le tout solide Aigle Jaune sur le score de 2-0 dans le groupe A. Une satisfaction du côté Espoir exprimée par son coach Pichen en conférence de presse après match, que je vous propose d'écouter au micro de nos confrères de Beni.
3: Premièrement, c'est satisfaisant parce qu'on a eu le 3 points, mais ça n'a pas été facile. On a été en face d'une très bonne équipe et surtout, c'est l'équipe du coin. Donc, c'était plus que le deuxième joueur. Donc, on s'est forcé, on s'est intégré facilement et on a eu de notre effort. Parce que nous, à ce moment, on est déjà qualifié parce qu'on a gagné, on vient de gagner 2-0. Donc, toutes les équipes ici, hein, chacune a une ambition d'être champion. Mais voilà la réalité du football. Donc on a encore cette ambition parce qu'on est encore en cours.
2: Richard Munga du tout solide Aigle Jaune a dit accepter sportivement les résultats obtenus sur terrain.
4: C'est seulement la chance qui n'a pas été dans notre cas. Le coach ne se lamente pas, mais le coach assume. J'assume l'échec du jeu. Que là, rien n'est encore perdu. Nous attendons le match du vendredi. Le BC Espoir contre Goma Sport.
2: Les champions de l'attente urbaine de football de Goma prennent provisoirement la tête du groupe A avec 3 points et une option sérieuse pour la qualification aux demi-finales avant la dernière journée où ils affronteront le football club Goma Sport, battu lors de son entrée en lice par les tout solides Aigle Jaune 1-0. Et à seconde rencontre, le football club Mwangaza de Beni a validé son billet pour les demi-finales grâce à sa victoire devant le football club Mukingwe de Kiseguru. 2-0 également. Moïse Dele et Freddy Kavudidi ont été buteurs de la rencontre. Cette deuxième victoire consécutive dans la compétition permet au Banalola de Beni de finir au premier du groupe B au classement provisoire avec 6 points sur 6 devant le football club Beni Sport, deuxième avec 3 points. Le football club Mukingwe occupe la dernière position du groupe B avec 0 point après 2 sorties et avec 2 matchs perdus est donc mathématiquement éliminé de la course. Et à clôture de cette phase de groupe, le Darin Club Espoir jouera sa qualification pour les tours suivants. Le vendredi 22 mai face au football club Goma Sport au stade Tata Mouvingi, toujours à Ouïtcha. Et match nul suffira aux champions de Goma pour se qualifier. Goma Sport, 12 au mire, avec 0 points, aura à cœur de créer l'exploit pour se qualifier. Amis sportifs, c'est par là que nous mettons fin à ce journal des sports. Merci à vous tous de l'avoir écouté.
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6: Salut, auditeurs, auditrices de la radio-télévision Victoire Horizon, émettant depuis la colline météo en ville de Butembo. Voici la revue de presse. Démarrons avec OceanNews.net qui titre « Lutte contre le virus Ebola ». L'Institut Monseigneur Kaongia lance la campagne « Une porte, un lavabo ». Aucun élève en classe sans cache-nez. À l'école Monseigneur Kaongia, la riposte s'organise malgré les moyens limités. Face à la menace, les responsables de cette école ont choisi de ne pas rester passifs et multiplient des initiatives pour protéger les apprenants et le personnel éducatif. Conscient du danger que représente cette épidémie, les responsables de l'école ont mis en place des actions concrètes axées sur la prévention. Ouïcha News indique qu'une parade de sensibilisation a notamment été organisée afin d'informer les élèves sur les risques liés à Ebola et les comportements à adopter. Dans le même chapitre, RTRBeni.net fait savoir que, dans une déclaration du 18 mai sur l'épidémie d'Ebola en RDC, le docteur Denis Mukwege, figure emblématique d'opposition congolaise et médecin congolais, a plaidé pour la réouverture de l'aéroport international de Goma pour faciliter la réponse humanitaire et l'acheminement de l'aide dans les zones touchées par cette pandémie. Sur les mêmes médias, on peut lire: le professeur Jean-Jacques Mouyembe vient d'être distingué par Africa CDC, l'agence de l'Union africaine chargée de questions de santé publique. Le célèbre scientifique congolais a été nommé conseiller spécial du directeur général de cette institution, une annonce faite à Kinshasa par Jean Kaseya. Selon le directeur général d'Africa CDC, Dr Mouyembe devait se rendre ce mercredi à Addis Abeba afin d'y récupérer son passeport diplomatique de l'Union africaine, cité par RTRBeni.net. Assemblée mondiale de la santé, l'honorable réputé Mabindi Kolobor représente la RDC. À l'époque de Vital Kamerhe, le célèbre député national était souvent rappelé à l'ordre par le speaker de l'Assemblée nationale. Bien que son nom fasse l'affaire des internautes, ce digne fils du pays est présent dans plusieurs rendez-vous, informé à PAMEDIA.net. Nos confrères de News.cd ont publié ce 20 mai une information sur la 79e Assemblée mondiale de la santé qui se tient en Suisse, précisément à Genève. L'honorable Jean-Marc Mabindi Kolobor participe depuis le 18 mai à la 79e Assemblée mondiale de la santé organisée à Genève. Et en politique, une nouvelle plateforme a vu le jour. Il s'agit de la coalition 64-C64 qui est née en RDC dans un contexte où l'opposition tente de contrer la mouvance présidentielle en quête de changement de la constitution. C'est ce que rapportent nos confrères de NouveauxMédias.cd. Qui sont les signataires exactement de la coalition 64? Martin Fayoulou, Jean-Marc Kabound Akabound, Délice Sanga, Moïse et Katumbi ne sont pas les seuls à apposer leur signature sur le document. Au collège Boboto, ses opposants ont été rejoints par d'autres partis politiques et forces sociales opposés à tout changement ou révision de la loi fondamentale. Pour sa part, RTVH.net rappelle que la création de cette coalition politique intervient 7 mois après le lancement à Nairobi de son vol au Congo de Joseph Kabila Kabange, ancien chef de l'État de la RDC. Cette plateforme politique regroupe d'autres opposants au régime de Tshisekedi Tshilombo Félix Antoine, dénommé Coalition Article 64, qui tire son origine de l'article 64 de la Constitution congolaise, qui stipule que, je cite, « Tout Congolais a le devoir de faire échec à tout individu ou groupe d'individus qui prend le pouvoir par la force ou qui l'exerce en violation des dispositions de la présente Constitution. » Fin de citation. Poursuit RTVH.net tout en concluant. Prenez bien soin de vous, C'est tout pour la revue de presse.
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7: À vous tous, auditeurs, auditrices de la RTVH, bienvenue à l'écoute de la page météorologique sur votre radio. Des pluies légères, c'est le temps prévu l'avant-midi de ce jeudi 21 mai 2026. En ce moment, la température ressentie varie entre 16 et 23 degrés Celsius. L'humidité bouge entre 75 et 98%. Les vents soufflent vers le sud avec une vitesse de 4 à 7 km par heure. L'après-midi, soit de 12h à 18h, c'est un temps orageux qui s'observe. La température bascule entre 22 et 25 degrés Celsius. L'humidité nage entre 55 et 68%. Les vents changent la direction du sud pour celle de l'est avec une vitesse de 7 à 11 km par heure. Enfin, la soirée, soit à l'intervalle de 18h à minuit, des pluies légères sont de nouveau observées. Pendant ces temps, la température est évaluée entre 17 et 20 degrés Celsius. L'humidité passe de 82 à 90%. La direction du vent reste constante avec une vitesse de 4 km par heure. Le soleil s'élève à 5h56 pour se coucher à 18h03, tandis que la lune s'élève à 10h32 pour se coucher à 22h59. En bref, retenez que la journée de ce jeudi s'annonce moyennement humide. Le port départ dessus ne gênera pas du tout. C'est la fin de cette page météorologique. Merci à vous tous de l'avoir écouté. Bonne suite des temps chez vous.
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0: Français ne passeront pas par Kinshasa avant de s'envoler pour la Coupe du Monde. La suite des audiences de mise en accusation de Khalid Al-Ishri devant la Cour pénale internationale. Ancien geôlier bourreau suspecté de Mitiga dans l'est de Tripoli. Les survivants l'accusent de torture et de sévices sexuels particulièrement atroces. Des ONG nigérianes qui regardent Londres et l'Assemblée des actionnaires de Shell. La géante pétrolière qui va céder une partie de ses actifs dans le pays. Pas question que vous ne partiez sans avoir tout nettoyé, réclament ces organisations. Le Festival du film de Cannes à suivre aussi dans ce journal avec Isaac de Bankole qui se languit de la Côte d'Ivoire. L'acteur, membre du jury, fourmille de projets artistiques qu'il voudrait développer sur place. Conseil des ministres extraordinaire hier. 100 tonnes de matériel déjà arrivées ou en cours d'acheminement vers la ville de Bunia. La République démocratique du Congo organise donc sa riposte face à l'épidémie d'Ebola. Son épicentre se trouve dans le nord-est du pays, province de l'Ituri, à la frontière avec l'Ouganda et le Soudan du Sud. L'OMS estime qu'en tout, 139 personnes sont probablement mortes de cette fièvre hémorragique. Une organisation mondiale de la santé qui explique aussi à quel point la réponse est complexe à mettre en place. Des défis scientifiques, sécuritaires et géographiques, explique son directeur général, le docteur Tedros Ghebreyesus.
1: D'abord, au-delà des cas confirmés, il y a au moins 600 cas suspects et 139 décès probables. Nous nous attendons à ce que ces chiffres augmentent au vu du temps déjà écoulé où le virus Ebola a pu circuler avant que l'épicentre ait pu être détecté. L'épidémie s'est répandue dans plusieurs aires urbaines. Il y a eu plusieurs mouvements de population dans les zones touchées. La province de l'Ituri, en République démocratique du Congo, est hautement dangereuse. Les conflits se sont intensifié depuis la fin de l'année dernière et les combats ont augmenté significativement lors des deux derniers mois, avec plus de 100 000 personnes qui se sont déplacées récemment. La zone est très complexe, avec des mouvements importants de population qui augmentent le risque de contagion du virus. Enfin, le variant Bundibugyo, une souche rare du virus Ebola, n'a pas de vaccin efficace encore approuvé.
0: Le docteur Tedros Adhanom Ghebreyesus à la tête de l'OMS. RFI vous propose ce matin de poser toutes vos questions au ministre de la Santé de République démocratique du Congo, Samuel Roger Kamba, invité d'une émission spéciale d'appel sur l'actualité. Vous joignez le standard à partir de 9h10, heure de Kinshasa, 8h10 en temps universel. Parmi les conséquences collatérales de cette flambée d'Ebola, un calendrier un peu chamboulé pour les Léopards, la sélection nationale de foot, qui devait passer par Kinshasa pour une fête de départ avant de s'envoler pour les États-Unis et la Coupe du Monde. Ce ne sera pas le cas, pas d'étape quinoise, nous explique le team manager. Tout cela aura finalement lieu à Bruxelles. Dodo Landou au micro RFI d'Olga Massangou.
2: Le programme a été modifié suite à la crise sanitaire. Il nous a été pas possible de ramener le groupe à Kinshasa pour éviter de l'exposer et surtout pour éviter des restrictions imposables à l'entrée aux États-Unis. De toutes les façons, la modification n'est pas très grande parce que on n'avait que 3 jours à Kinshasa. On va juste maintenir le programme au niveau de la Belgique. Les rassemblements du 25 se dérouleront maintenant à Bruxelles au lieu de Kinshasa. Et par contre, le staff local présentement à Kinshasa, que je représente, avant le 21 mai, on est dans l'obligation d'être hors de notre belle frontière pour éviter des restrictions, des confinements préjudiciables sur le plan sportif à notre groupe.
0: Dodo Landou, team manager des Léopards. Pas de changement pour les matchs amicaux de préparation. En revanche, la RDC jouera bien le Danemark le 3 juin à Liège et le Chili une semaine plus tard en Espagne.
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0: La Cour pénale internationale face à l'horreur brute de la prison de Mitiga. Les audiences de mise en accusation se poursuivent à La Haye pour Khalid Al-Ishri. Il a été notamment chef du quartier des femmes de ce centre pénitentiaire dans l'est de Tripoli. Il est suspecté d'y avoir commis de multiples crimes contre l'humanité entre 2014 et 2020, viols, tortures, sévices multiples, particulièrement contre des détenus, hommes et femmes, envoyés à Mitiga après avoir été interceptés sur les routes migratoires. Il s'agit d'abord pour la procureure de convaincre les juges de le renvoyer en procès proprement dit. Les récits recueillis par Stéphanie Maupa sont particulièrement difficiles.
4: Au second jour d'audience, la cour était plongée dans toute l'horreur de la prison de Mitiga. La substitut du procureur, Diane Looping, a décrit aux 3 juges les violences sexuelles infligées aux détenus. Les témoins qu'évoque la procureure ici sont désignés par des pseudonymes.
5: P439, victime d'un viol anal par son tortionnaire, s'est entendu dire, et je cite, « Tu seras sous la coupe de la Rada toute ta vie ». Les agresseurs ont délibérément ciblé et attaqué les parties génitales, l'anus et les fesses, en proférant des insultes sexistes et autres formes de contrôle corporel visant à dévaloriser, émasculer, dénigrer et contrôler les hommes et les garçons. Ils ont également commis des agressions similaires contre des femmes et des filles, s'attaquant notamment à leur sein. Certains agresseurs, dont Khalid Al-Ishri, sont allés jusqu'à éjaculer sur elle. Tous ces comportements visaient à contrôler, subjuguer, dénigrer et renforcer les hiérarchies de genre imposées aux femmes et aux filles.
4: Selon la procureure, même les enfants détenus dans le centre pénitentiaire de Mitiga ont subi des violences sexuelles.
5: F3029 a été violée à plusieurs reprises par des chefs, dont Al-Ishri. Tombée enceinte, elle a été emmenée par Al-Ishri dans une clinique où elle a été forcée d'avorter et où son utérus a été retiré.
4: La parole est désormais à la défense. Jeudi soir, les juges se retireront pour délibérer. Décision prévue dans les deux mois. Stéphanie Mopala et RFI.
0: À propos de la Libye, encore cette rencontre aujourd'hui au Caire entre le ministre algérien des Affaires étrangères et son homologue égyptien. Au menu des discussions, notamment la participation à une réunion ministérielle du mécanisme de concertation tripartite sur la Libye, puisque le chef de la diplomatie tunisienne prend également part aux discussions dans le but de réfléchir à une éventuelle issue politique pour le pays encore fragmenté entre deux autorités rivales, le gouvernement d'union nationale à Tripoli et l'armée nationale libyenne à l'est autour du maréchal Khalifa Haftar. Visite diplomatique encore que celle de Jean-Noël Barrot au Maroc, le ministre français des Affaires étrangères, reçu par son homologue Nasser Bourita, Paris et Rabat qui filent la parfaite entente depuis 2 ans maintenant. Une fois encore, il s'agissait de montrer que cette lune de miel allait se poursuivre. Une visite d'État du roi Mohamed VI se prépare même en France pour les mois qui viennent. Mathias Reynal était à Rabat.
6: Depuis 2024, après que la France a apporté son soutien à la souveraineté marocaine sur le Sahara occidental, Paris et Rabat ont hissé leurs relations au niveau d'un partenariat d'exception renforcé.
7: Il y a plus de 40 rencontres ministérielles et cela illustre la force des liens qui unissent le Maroc et la France.
6: Nasser Bourita, le ministre marocain des Affaires étrangères, s'est exprimé hier lors d'un point presse conjoint, juste après son entrevue avec son homologue français.
7: Il y a des échéances très importantes au niveau bilatéral.
6: Le calendrier est chargé avec une réunion de haut niveau entre les gouvernements des deux pays en juillet à Rabat et prévu aussi la signature d'un traité d'amitié, toujours en préparation. Jean-Noël Barrot.
8: Pour le Maroc comme pour la France, rares sont les pays avec lesquels nous nous engageons dans une telle démarche. Pour ce qui concerne la France, il s'agirait du premier traité de ce type avec un pays non européen. Notre objectif est au fond assez simple dans son ambition, poser le cadre de la relation franco-marocaine pour les décennies qui viennent.
6: À l'automne, la visite d'État de Mohamed VI en France devrait parachever ce processus de rapprochement. Mathias Reynal, de retour de Rabat, RFI.
0: L'agence antidrogue du Nigeria révèle une opération de grande ampleur, un laboratoire de drogue clandestin, mais qui produisait à une échelle industrielle, a été démantelé le week-end dernier dans une zone forestière à une centaine de kilomètres de Lagos. 9 personnes ont été arrêtées, dont 3 ressortissants mexicains. 312 millions d'euros de substances diverses ont été saisies, dont de la méthamphétamine, cette fois dans des résidences privées de Lagos, proprement dite. Le Nigeria et cette mobilisation des ONG pour la justice environnementale. Les actionnaires du géant pétrolier Shell étaient à Londres cette semaine pour leur assemblée générale. La major britannique s'apprête à céder une partie de ses actifs nigérians à une société locale. Ce qui fait craindre à ces militants un désengagement total vis-à-vis de ses responsabilités dans la pollution du delta du Niger. La multinationale, accusée depuis des décennies d'avoir profondément souillé les zones autour des exploitations de pétrole, les militants exigent qu'elle répare, qu'elle nettoie et qu'elle réhabilite tout ce qui a été souillé. Harmonie Pondiniaga.
9: Justice environnementale pour le delta du Niger, écrivait sur des pancartes les habitants de Bodo dans l'état de Rivers, au sud-est du Nigeria. Au même moment où les actionnaires de Shell se réunissaient à Londres mardi. Avec des ONG locales, ils dénoncent les conséquences environnementales désastreuses de l'exploitation pétrolière par Shell, mais aussi par plusieurs autres multinationales depuis les années 50. Dr Fineface Doumamné, responsable de l'ONG YAEDC, une organisation écologiste qui travaille sur la région.
10: La pollution se présente sous forme de déversement de pétrole provenant de leurs oléoducs, du torchage du gaz lié à leurs activités et parfois, lors du processus de forage, ils polluent énormément l'environnement. La pollution s'infiltre aussi dans l'eau qu'ils boivent, car ici, beaucoup de gens n'ont pas d'eau potable.
9: Les habitants de Billet, dans l'état de Rivers, ont intenté une action en justice contre Shell à Londres. Ils accusent la compagnie d'avoir détruit l'écosystème des mangroves, mais surtout toute possibilité de pêcher ou cultiver. Des actions concrètes et immédiates sont attendues pour la survie des populations, explique Paul Boma, un responsable communautaire de la localité.
11: En numéro un, vient le nettoyage. Ensuite, la réhabilitation des terres, des infrastructures, des choses qui permettront aux gens de continuer à vivre.
9: Les différentes communautés affectées réclament également des compensations financières. Harmonie Pondignaga, Lagos, RFI.
0: Et puis direction le sud de la France enfin avec le festival du film de Cannes qui approche de son terme. Nous sommes ce matin à deux jours de la cérémonie de clôture et donc de la remise des palmes. Avant cela, la suite de la compétition officielle. Projection ce soir de la Bola Negra. Parmi celles et ceux qui seront appelés à juger ces films, Isaac de Bankole, acteur franco-ivoirien révélé notamment à Cannes à la fin des années 80. Il vit aujourd'hui à cheval entre la France et les États-Unis, mais son regard se tourne toujours un peu plus vers la Côte d'Ivoire. Il le confie justement à nos envoyés spéciaux. Le retour ne devrait plus trop tarder.
12: La première fois qu'Isaac de Bankole a monté les marches de Cannes, c'était en 1988 pour le film Chocolat.
13: Comment tu t'appelles ?
14: France.
12: Depuis, l'acteur franco-ivoirien a tracé son sillon entre cinéma d'auteur français et blockbusters hollywoodiens comme Black Panther. Cette année à Cannes, il côtoie dans le jury Demi Moore, mais aussi l'actrice irlando-éthiopienne Ruth Nega.
15: Je suis aussi assez proche de Zhao Chloé, de Demi Moore. En fait, c'est une belle ensemble. En même temps, j'ai l'impression de faire partie de tout ce monde-là. Donc je viens avec l'Afrique, oui.
12: Installé à New York depuis 26 ans, Isaac de Bankole se verrait bien désormais retourner en Côte d'Ivoire avec plusieurs projets.
15: Il y a plein d'autres projets, des théâtres, des écoles de cinéma, tout ça. C'est important d'avoir des producteurs de différentes zones. Et surtout en Afrique, il n'y en a pas beaucoup. Donc les aider à raconter ces histoires-là, c'est aussi quelque chose qui m'intéresse.
12: Et après le festival, Isaac de Bankole a déjà prévu de se rendre à Abidjan. Sophie Torlotin, Apolline Verlon, Cannes, RFI.
0: À Cannes et à Paris, il est 7h43. André-Anne Mellard, c'est à vous.
16: Merci Edouard Dupénoat. On passe au journal des sports tout de suite. Bonjour Antoine Grenier.
17: Bonjour André-Anne.
16: En football, Antoine, la Ligue Europa, Aston Villa, champion d'Europe, après son succès sur Fribourg.
17: Les Villans vainqueurs 3-0 grâce à une ouverture du score sublime du Belge Yuri Tillmans et un deuxième but non moins sublime de l'Argentin Emiliano Buendia. Morgan Rodgers enfonce le clou peu après la mi-temps et Villans et Villa est champion d'Europe 44 ans après son premier et jusque-là unique sacre européen. Un titre fêté par les joueurs londoniens en compagnie du prince William, grand fan des Villans, est présent à Istanbul pour assister à la finale.
16: Au Cameroun, le championnat de première division secoué par une double onde de choc.
17: De quoi jeter un nouveau discrédit sur la compétition. À Limbé, Victorian United suspend 6 joueurs cadres pour une présumée affaire de manipulation de match. Abba Mendal a fait cafoute, écarte l'ensemble du corps arbitral du match Unisport PWD sanctionné pour manquement grave. Deux décisions coup sur coup dans un climat de suspicion persistante autour de l'élite one, Joël Wedem.
18: C'est une semaine lourde pour le championnat camerounais de première division. À Limbé, Victoria United est rattrapé par une grave crise interne. Humilié 4-1 par l'Aigle Royal Lamennois lors de la 18e journée, le club a suspendu 6 joueurs, dont le capitaine Lorian Gefak et le vice-capitaine Brian Chana, meilleur buteur de l'équipe avec 6 réalisations. Tous font l'objet d'une enquête interne pour de présumés faits de manipulation de match. Dans un communiqué, la direction affirme vouloir préserver les valeurs du club et l'intégrité sportive. Champion du Cameroun en 2024, Victoria United n'occupe plus que la 8e place avec 27 points en 19 journées. Abba Mendal, l'Africa Foot a également frappé fort en suspendant jusqu'à la fin de la saison l'ensemble du corps arbitral du match Unisport de Bafang PWD de Baminda disputé le 17 mai. Un carton rouge contesté et une gestion du match jugée partiale ont été relevés. Des décisions ayant pesé lourd dans la défaite 5-1 du Nice Sport, pourtant leader du championnat. Joël Wadem, Yaoundé, RFI.
16: En République démocratique du Congo, un nouveau président pour la fédération.
17: Véron Mosengo Omba, plébiscité, l'ancien secrétaire général de la CAF de mars 2021 à mars dernier, était l'unique candidat à la présidence de la FECOFA. Il a été élu avec 60 voix sur les 65 votants pour un mandat de 4 ans.
16: Chez les jeunes, la CAN U17 et les affiches des quarts de finale désormais complètes.
17: Côte d'Ivoire, Égypte et Maroc-Cameroun, ça on le savait déjà. Et hier, après le succès du Sénégal, 2-1 sur l'Algérie et de la victoire du Ghana 3-1 sur l'Afrique du Sud dans le groupe C. Sénégalais et Algériens se qualifient. Dans la poule D, le Mali domine la Tanzanie 2-1 et les deux se qualifient, ce qui donnera dimanche en quart de finale, si vous avez suivi, Sénégal-Mali, Tanzanie-Algérie, Côte d'Ivoire-Égypte et Maroc-Cameroun.
16: En cyclisme, le 31e tour du Togo, ça y est lancé.
17: Première étape entre Bassar et Sokodé, longue d'un peu plus de 70 km, remportée au sprint par le Belge Aylen Wannes devant le Camerounais Rodrigue Kouere Nounawe et le Burkinabé Rawende Mukaila. 8 pays d'Afrique prennent part à ce tour du Togo. Face aux Togolais, un plateau relevé avec donc les équipes de Belgique, du Cameroun, de Côte d'Ivoire, du Burkina Faso, du Ghana, du Bénin et du Nigeria. Et pour cette première étape, Jules Kakokoku a été le premier Togolais à franchir la ligne d'arrivée en 16e position.
13: Je suis tellement heureux d'en arriver ici. C'est bien que l'étape était très difficile. On était bien combatifs. Jusqu'à l'arrivée, il y avait une petite chute où on était trois à rester. Mais on s'est quand même débrouillé pour pouvoir aller encore plus loin. Depuis la première étape, nous racontons des montagnes. Bon, on a quand même fait une mise au vert. Donc, malgré les difficultés, on essaie de faire le possible et de faire mieux puisque hier et aujourd'hui. Bien sûr, on ne peut pas trop miser, mais on espère demain, comme c'est toujours une étape de montée, on espère bien gagner une étape. C'est l'objectif.
17: Jules Kakokoku avec Gerson Dovo ce jeudi. Deuxième étape, 90 km d'Atapame à Badou.
16: Prochain journal des sports dans une demi-heure. Vous l'entendiez dans le journal, un risque élevé au niveau national et régional, mais faible au niveau mondial. La déclaration de l'OMS hier, qui précise par ailleurs, le patron de l'OMS, Tedros Ghebreyesus, précise que l'épidémie est probablement apparue il y a quelques semaines déjà. Aujourd'hui, 139 morts probablement liés au virus en RDC et près de 600 cas suspects enregistrés. Mais au-delà de ces chiffres, quelle est la situation sur le terrain en Ituri, épicentre de l'épidémie? Florent Ouzeni vient d'arriver sur place où il coordonne l'action de son organisation Médecins Sans Frontières Suisse. Il est le responsable adjoint des urgences. Patient Ligaudy lui a posé des questions.
14: Florent Ouzeni, bonjour. Vous venez d'arriver. Qu'est-ce que vous avez vu sur place?
19: J'ai vu beaucoup d'acteurs qui sont ici, qui souhaitent apporter leur aide. J'ai vu une coordination qui se met en place par le ministère de la Santé, par l'OMS aussi. Mais concrètement, il n'y a pas encore d'action très efficace sur le terrain. Vous savez que l'Ituri est éloigné. C'est long avant de pouvoir acheminer du matériel et des ressources humaines. Donc voilà, il y a une volonté que les choses changent, mais concrètement, il reste encore beaucoup de travail à faire.
14: Quand vous dites qu'il reste beaucoup de travail à faire, qu'est-ce qui manque concrètement?
19: L'exemple le plus frappant, c'est qu'aujourd'hui, dans Bounia, il n'y a plus de place dans les différents isolements des structures de santé. C'est-à-dire que si quelqu'un pense avoir Ebola ou à des symptômes, il ne peut pas être accueilli dans les hôpitaux, dans les centres de santé, puisque tout est plein. Donc là, une des urgences, ça va être de mettre en place des centres de traitement, de pouvoir tester les malades qui sont suspects pour soit les prendre en charge dans le centre, soit les renvoyer chez eux, les libérer. Ça, c'est un problème majeur aujourd'hui sur Bounia, sur Mongoualou et j'ai envie de dire sur tout l'Ituri.
14: Les centres qui sont pleins aujourd'hui, vous parlez de quels centres?
19: Alors, je vous parle du centre d'isolement de l'hôpital général de Rwampara, mais aussi des autres plus petits centres de santé ou petits hôpitaux ou cliniques privées qui sont dans la ville de Bounia, qui avaient quelques lits pour isoler les patients. Et là, il n'y a plus de place pour en accueillir de nouveau.
14: Alors, parlons justement de Mongoualou. Quelle est la situation actuellement?
19: Alors, la situation à Mongoualou est tout aussi catastrophique, dans le sens où le centre qui pourrait accueillir ces patients est plein. Et donc, les malades restent dans la communauté au risque d'en infecter d'autres. Et là, c'est toute notre urgence et tout le travail qu'on essaie de faire avec le ministère de la Santé pour très, très rapidement augmenter la capacité d'isolement des patients Ebola.
14: Ça veut dire qu'il y a combien de personnes qui sont aujourd'hui, combien de patients Ebola qui sont aujourd'hui à l'hôpital général de Mont-Guadeloupe?
19: Alors aujourd'hui, il y a 24 patients qui sont hospitalisés dans ce centre-là. Les chiffres fluctuent régulièrement, mais clairement, il y a un besoin d'augmenter, de doubler, de tripler la capacité de prise en charge des patients Ebola Bundi Bungo. Les cas suspects ont aussi besoin d'être hospitalisés dans un isolement spécifique. Donc on a aussi cette problématique que les tests prennent énormément de temps avant d'être acheminés à Bunia, d'être traités. Et donc les patients occupent, j'ai envie de dire, des places d'isolement pendant longtemps avant qu'on puisse confirmer ou infirmer leur statut sérologique et donc qu'ils soient malades d'Ebola Bundi Bungo ou pas.
14: Il faut attendre jusqu'à combien de temps pour que les tests quittent notamment Mont-Guadeloupe pour arriver à Bunia?
19: On est sur du plusieurs jours avant que les tests soient faits. C'est quelque chose en tout début d'épidémie qui est, j'ai envie de dire, commun. Maintenant, les choses s'accélèrent et on espère que vraiment, d'ici la fin de semaine, le processus sera en place pour qu'on ait des résultats en moins de 24 heures, ce qui n'est pas le cas aujourd'hui.
14: Mais il y a également de signalements à Fataki. Selon nos informations, MSF déploierait également des équipes pour de cas suspects.
19: Oui, nous avons des équipes qui travaillent depuis des mois dans le camp de réfugiés de Fataki, qui est un immense camp de plus de 65 000 personnes. Et nos équipes, avec celles du ministère de la Santé, ont participé à la prise en charge de cas, je vais en dire, très suspects d'Ebola Bundi Bungo, dont malheureusement un cas est décédé. Actuellement, nous faisons le suivi des contacts pour vérifier si les patients, les personnes qui ont été en contact avec ce cas développent des symptômes ou non. Et nous avons monté un petit isolement pour potentiellement pouvoir prendre en charge les cas suspects. Donc nous, on appelle tous les acteurs à ne pas oublier les besoins de la communauté qui aujourd'hui ne sont pas que liés. Ebola Bundi Bungo, il y avait toujours des femmes enceintes qui ont besoin de soins, des enfants qui ont besoin de vaccination, des cas de paludisme qui doivent être traités. Et ça, c'est un vrai besoin des populations. Vous parlez de Fataki, l'accès à l'eau est extrêmement faible. Donc nous, on appelle tous les acteurs qui sont mobilisés dans cette réponse épidémie à avoir une vision globale de la zone, enfin, offrir des soins de santé à l'ensemble de la population.
14: Florent Ouzeni, je vous dis un grand merci.
19: Merci à vous.
16: Le responsable adjoint des urgences pour Médecins Sans Frontières Suisse, Florent Ouzeni, invité Afrique d'RFI ce matin au micro de Patient Ligoti. Notre chronique matière première sur RFI, on parle ce matin du platine, métal blanc parmi les plus rares au monde. Il sert à faire des bijoux, mais aussi il est très utile à l'industrie, notamment automobile. Bonjour Nathanaël Vitran.
20: Bonjour Andréane.
16: Cette année, Nathanaël, pour l'instant, il y a moins de demandes en platine. Pourtant, à 2 000 $ l'once, les cours sont proches de leur plus haut historique.
20: Oui, c'est parce que même si la demande a baissé de presque 10% au premier trimestre par rapport à la même période l'an dernier, elle reste largement supérieure à l'offre. Les industriels du secteur s'attendent à ce qu'en 2026, pour la quatrième année consécutive, le monde consomme significativement plus de platine qu'il n'en produit. L'Afrique du Sud, qui représente à elle seule près des trois quarts de la production de platine raffinée, a pourtant vu sa production augmenter de 40% début 2026. Mais attention, une augmentation en trompe-l'œil qui cache mal un simple retour à la normale après les pluies diluviennes et l'effondrement d'un barrage en février 2025 qui avait fortement perturbé l'activité minière dans la région de Limpopo au nord du pays. D'autant qu'à l'inverse, la production a fortement baissé au Zimbabwe et en Russie.
16: Et il n'y a pas d'autres sources de platine?
20: Alors si, le recyclage, qui représente désormais près d'un quart du platine mis sur le marché chaque année. Les industriels s'attendent à une progression de presque 10% en 2026. Mais je le disais, tout cela est loin d'être suffisant pour répondre à la demande. Une demande portée en grande partie par l'industrie automobile. Le platine est un composant essentiel des catalyseurs. Vous savez, ce qu'on trouve à l'intérieur des pots d'échappement qui servent à filtrer les émissions des véhicules diesel et essence. Alors les véhicules 100% électriques n'en ont pas besoin, c'est vrai, mais les véhicules hybrides qui représentent une part croissante du marché, eux, oui. De manière générale, la demande de platine à usage industriel continue d'augmenter fortement. En revanche, la demande pour le platine à destination de la joaillerie recule, lui, de 12%. Une chute significative quand on sait qu'un quart du platine vendu chaque année finit en bijoux.
16: On parle beaucoup, Nathanaël, dans cette chronique des conséquences du blocage du détroit d'Ormuz. Est-ce que ça a un effet sur le cours du platine ?
20: Indirectement, oui. Le conflit au Moyen-Orient a entraîné une flambée du pétrole et donc de l'inflation. On s'attend à une augmentation des taux d'intérêt, ce qui rend moins intéressant les investissements dans les métaux précieux, comme l'or ou donc le platine. Et cela se voit déjà dans les portefeuilles des traders, des fonds d'investissement. La demande pour le platine en tant que produit d'investissement a chuté de moitié début 2026.
16: Nathanaël Vitran. C'est la Fabrique du Monde sur RFI. On parle intelligence artificielle ce matin. Bonjour Guillaume Nodin.
1: Bonjour Andréane.
16: Et au pays des IA les plus avancées et les plus puissantes, les États-Unis, où un mouvement monte, le mécontentement, la rébellion même contre cette technologie. Les exemples se multiplient.
1: Oui, l'intelligence artificielle, c'est utile pour chercher de l'information dans différents domaines. C'est même parfois amusant pour, par exemple, créer des vidéos humoristiques pour les réseaux sociaux. Mais la médaille a un revers et les citoyens américains sont en train de s'en rendre compte. Pour fonctionner, ces systèmes ont besoin d'énormes centres de données, les data centers, qui rencontrent de plus en plus d'opposition dans les lieux où ils sont construits, car les data centers consomment énormément d'eau et d'électricité. Cela pose un problème environnemental et aussi un problème économique en faisant monter les prix de ces ressources. Partout où leur construction est envisagée, ils suscitent une contestation parfois très vive. L'État américain du Maine, dans le nord-est du pays, a même été le premier à suspendre l'installation de data centers sur son sol.
16: Et cette défiance, les responsables du secteur s'en aperçoivent.
1: Oui, le fond...

0: L'effort de ces dénonces, une nouvelle série d'attaques attribuées à la coalition RDF AFC-M23 dans les hauts plateaux de Minembwe au sud Kivu. Selon l'armée congolaise, des frappes des drones ont visé mercredi les localités des Kalingi et des Mikenge où l'hôpital général aurait été totalement détruit. Les FARDC font également état de plusieurs victimes civiles.
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0: Réforme constitutionnelle en RDC, l'UDPS Tshisekedi met en place une plateforme pour soutenir le changement de la constitution. Il s'agit de la coalition des Congolais pour le changement de la constitution C4. L'annonce a été faite mercredi par le secrétaire général de l'UDPS, Augustin Kabuya.
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0: Encore une attaque au siège de l'ADD Congo. Quelques militants et cadres du parti des princes Epengue ont été frappés et dispersés par un groupe de jeunes. Ils accusent ouvertement les jeunes de la force du progrès. Accusation rejetée côté UDPS.
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0: Ils ont quitté l'Alliance pour le changement et vont désormais soutenir le président de la République, Félix Tshisekedi. Quelques anciens cadres du parti de Jean-Marc Abond ont lancé un nouveau mouvement politique dénommé Engagement patriotique pour le changement. Nous parlerons encore de la semaine de l'UNESCO à Paris. L'utilisation de l'eau dans le secteur minier est un véritable défi pour les populations locales. En RDC, la question est notamment de savoir comment le pays arrive à concilier les besoins importants en eau nécessaires au bon fonctionnement de l'industrie minière et la demande de populations qui ont besoin de l'eau au quotidien. À suivre dans ce journal le directeur général du cadastre minier avec nos envoyés spéciaux à Paris.
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0: Encore une fois, bonjour et merci de votre fidélité à Top Congo FM. L'utilisation de l'eau dans le secteur minier est un véritable défi pour les populations locales. En RDC, la question est notamment de savoir comment le pays arrive à concilier les besoins importants en eau nécessaire au bon fonctionnement de l'industrie minière et la demande des populations qui ont besoin d'eau au quotidien. Popol Mabolia Yinga, directeur général du cadastre minier, a fourni quelques éléments de réponse dans ses reportages signés par nos envoyés spéciaux à Paris, Christian Losakweno et Jacques Matande.

Paul Mamolia, directeur général du cadastre minier, a expliqué dans son exposé à la Semaine africaine de l'UNESCO à Paris le paradoxe de l'eau en République démocratique du Congo. Les importantes quantités d'eau consommées dans le secteur minier ne se font pas sans conséquences sur la vie des populations locales.

0: Bien plus, l'exploitation minière a aussi un impact sur l'environnement, un aspect qui n'est pas toujours pris en compte par les entreprises minières, insiste le directeur général du cadastre minier. Malgré ce tableau, qui nécessite encore des efforts pour préserver l'environnement et la vie des communautés locales dans la gestion des eaux, il y a tout de même quelques pistes de solutions liées aux nouvelles technologies. Depuis Paris, Christian Lusakweno, Jacques Matande, Top Congo FM.
1: Parlons du projet d'exploitation de cuivre à Kabeya, Kamonga et Miabi dans la province du Kasaï oriental. Le président du conseil d'administration de la minière de Bakwanga parle d'un nouveau souffle pour l'économie du Grand Kasaï. Jean-Charles Okoto indique que l'exploitation du cuivre ne vient pas remplacer celle du diamant. Il s'agit de Miabi dans la province du Kasaï oriental. Le président du conseil d'administration de la minière de Bakwanga parle d'un nouveau souffle pour l'économie du Grand Kasaï. Jean-Charles

0: suscite des grands espoirs dans la province du Kasaï oriental. Le président du conseil d'administration de l'AMIBA, Jean-Charles Okoto, affirme que cette exploitation ne remplacera pas le diamant. Selon lui, il s'agit plutôt de créer une nouvelle filiale au sein de l'AMIBA afin de contribuer à la relance de cette entreprise minière confrontée à plusieurs difficultés financières.
1: Ce projet ne vient pas tourner la page de l'AMIBA. Bien au contraire, comme nous l'avons plusieurs fois mentionné, ce projet ouvre une nouvelle ère de la diversification de ressources exploitables par l'AMIBA SA, bien que dans un format en joint venture avec le partenaire chinois CREC Ressources. C'est-à-dire, nous allons développer plusieurs filiales de production minière, à savoir diamant, cuivre, cobalt, zinc, manganèse, pour que nous relations intégralement l'AMIBA.
0: Jean-Charles Okoto estime également que ce projet pourrait apporter un nouveau souffle à l'économie du Grand Kasaï grâce à la diversification des activités minières et à la création de l'emploi. Il souligne par ailleurs que cette initiative s'inscrit dans la vision du chef de l'État, Félix Tshisekedi, dont la diplomatie a permis d'attirer les investisseurs étrangers dans les secteurs miniers congolais. Porté par une firme chinoise, ce projet qui pourra débuter d'ici quelques années prévoit une production annuelle de 200 000 à 500 000 tonnes de cuivre ainsi que la construction d'une centrale hydroélectrique et photovoltaïque pour accompagner les activités industrielles. Boujmaï, Nicolas Kazadi, Top Congo FM.
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3: Dans l'est de la RDC, l'FRDC dénonce une nouvelle série d'attaques attribuées à la coalition RDF-AFC-M23 dans le haut plateau de Minembwe au sud Kivu, selon l'armée congolaise. Des frappes de drones ont visé mercredi les localités de Kalingi et de Mikenge où l'hôpital général aurait été totalement détruit. Les FRDC font également état de plusieurs victimes civiles et affirment se réserver le droit de riposter. Détail, Cyril Milandou.
4: Les forces armées de la RDC dénoncent une nouvelle escalade de violence dans le haut plateau de Minembwe. Dans un communiqué publié mercredi, l'armée congolaise accuse la coalition RDF-AFC-M23 d'avoir mené des frappes de drones contre les localités de Kalingi et de Mikenge dans le territoire de Fizi. Selon le communiqué signé par le porte-parole des forces armées de la RDC, le lieutenant-colonel Maka Azukai, l'hôpital général de référence de Mikenge a été complètement détruit lors de ces attaques. L'armée parle d'une violation flagrante du droit international et humanitaire et fait état de plusieurs victimes civiles, dont des membres du personnel hospitalier, tout en réaffirmant respecter les engagements pris dans le cadre des processus de paix de Washington et de Doha. Les forces armées de la RDC prennent à témoin les médiateurs internationaux face à ce qu'elles qualifient d'attaque barbare menée par les Rwanda et ses alliés. L'armée congolaise prévient également qu'elle se réserve les droits de riposter afin d'assurer la défense de l'intégrité territoriale du pays et la protection des populations civiles de cette partie de l'est de la RDC.
3: Cyril Milando. Les troupes de l'AFC-M23 ne se sont jamais retirées de la plaine de la Rosisie au sud Kivu. Elles se sont plutôt dirigées dans les profondeurs vers le haut plateau de l'Urambo et vers d'autres zones riches en ressources naturelles qu'elles sont en train d'exploiter. Des informations livrées à la presse par la communauté Banyamulenge de Kinshasa. Ils ont dans leur message indiqué qu'ils ne veulent plus servir de prétexte au Rwanda pour justifier son invasion de la RDC. Le responsable de la communauté dénonce également la manipulation de certains de ses membres qui ont récemment manifesté aux États-Unis, au Kenya et en Belgique. Ils ont souligné que le mouvement M23 n'est pas une émanation de la communauté Banyamulenge. Pour eux, le Rwanda doit se retirer de la RDC. La question de Banyamulenge traitée par les autorités congolaises. Enoch Rubengarabu est le président de la mutualité de Banyamulenge de Kinshasa. Il est au micro de Mami Chela.
5: Ces troupes devaient rentrer de Kabunambo, Sangi, jusqu'à Katokota en 75 km d'Uvira. Mais ni à Katokota, ni à Kamanyola, on ne les voit pas. Plutôt, on a eu des témoignages des populations locales qui nous indiquent qu'ils se sont dirigés vers l'ouest de Lubareka. Ils sont montés par le Boreba vers l'Urambo. D'autres, on les a signalés à Kasiba. Certains semblaient prendre la direction de Bukavu, mais aux dernières nouvelles, ils se sont dirigés à Lumwinja. Lumwinja, c'est là où se trouve cette mine de Twangiza, mine d'or, qui était au départ une mine de la société canadienne Banro. Aujourd'hui, cette

0: des paragraphes qui dénoncent une manipulation des manifestations que vous avez vues à Washington, à Bruxelles et à Nairobi, où d'autres nationalités qui s'en sont mêlées et des Banyamulenge manipulés. C'est cela que vous avez vu défiler. Nous avons un message envers eux de cesser d'être manipulés contre leur pays, contre leur communauté.
1: Et puis, décès de Nekogardo dans la réserve naturelle de Tumba, Ledima, dans le territoire de l'Okolela. Le député provincial Alexis Nkoumou exige des autorités compétentes l'ouverture d'une enquête pour faire la lumière sur ces drames. Pour cet élu de l'Okolela, les auteurs et les commanditaires de cet acte doivent répondre de leurs actes. Alexis Nkoumou au micro de Mamichela.
2: Je condamne avec la dernière énergie les décès tragiques survenus dans la localité d'Mpoka, au secteur Mpama, territoire de l'Okolela, au sein de la réserve naturelle Tumba-Ledima, où un éco-garde a perdu la vie à la suite des coups de fouet lui infligés sur ordre présumé du chef de site de l'ICC. Selon les informations en notre possession, la victime aurait été violemment punie par ses collègues éco-gardes pour des faits liés à un état d'ivresse constaté dans la nuit du dimanche au lundi passé. Cette pratique de justice expéditive et de traitement cruel constitue une violation grave des droits humains et des lois de la République. Je juge des autorités compétentes l'ouverture immédiate d'une enquête sérieuse, indépendante et transparente afin que toutes les responsabilités soient établies et que les auteurs commanditaires et complices de cet acte répondent de leurs actes conformément à la loi.
1: Nous allons poursuivre l'actualité. Une nouvelle plateforme de la Constitution. Il s'agit de la coalition des Congolais pour le changement de la Constitution, C4. L'annonce a été faite mercredi par le secrétaire général et président AI de l'UDPS, Augustin Kabuya. Elle intervient au lendemain de la sortie officielle de la coalition de l'opposition dénommée C64. Le numéro 1 du parti présidentiel précise que le chiffre 4 symbolise les 4 zones linguistiques de la RDC. La nouvelle plateforme, dont la sortie officielle est imminente, sera composée de partis politiques, sociétés civiles, confessions religieuses et mouvements associatifs. L'objectif est d'obtenir une adhésion massive de la population à la campagne de changement de la loi fondamentale. Augustin Kabuya commence par réagir à l'organisation de l'opposition.
3: D'ailleurs, moi, j'encourage cette initiative puisque c'est ça même l'expression démocratique. Nous tous, nous parlons au nom de la population, raison pour laquelle nous aussi, dans les jours à venir, nous allons mettre sur pied notre plateforme dénommée Coalition des Congolais pour le changement de la Constitution, en sigle C4, les quatre qui symbolisent les quatre zones linguistiques de notre pays. Et nous pensons que le moment venu, la population va nous départager.
1: C64, C4, cela est perçu au sein de l'opinion comme du plagiat.
3: Non, il n'y a pas de plagiat. Vous allez me dire que les quatre zones linguistiques n'existent pas dans notre pays. Nous voulons faire comprendre à notre peuple que tous les Congolais de toutes les zones linguistiques seront concernés par cette démarche-là. Coalition commence avec ces des Congolais, commence avec ces changements, commence avec ces constitutions, commence avec ces...
1: Pas de changement de la Constitution, pas de troisième mandat pour Félix Tshisekedi, pas de glissement, martèlent les opposants. Ne pensez-vous pas que le dialogue soit une voie royale?
3: Nous parlons du changement de la Constitution. Ça n'a rien à voir avec un troisième mandat. Le docteur Étienne Tshisekedi, de son vivant, il avait promis au peuple congolais, une fois l'UDPS au pouvoir, nous allons revoir cette Constitution. Et vous savez très bien qu'en 1992, du temps de la conférence souveraine, il y avait déjà tout un projet. Et aujourd'hui, nous disons, c'est une base de discussion qu'on commence par là. Celui qui a de bonnes idées, il peut venir. Avec l'actuelle Constitution, nous imposée par les dérivés de l'AFDEL, le peuple doit d'abord mettre de côté cette Constitution des belligérants.
1: Augustin Kabuya, secrétaire général et président AI de l'UDPS, Tshisekedi. Parlons encore de la sortie officielle de la coalition de l'opposition C64 pour s'opposer au changement de la Constitution et un éventuel troisième mandat du chef de l'État, Félix Tshisekedi. Le président du parti politique ADENAC dénonce ce qu'il qualifie de manipulation de la population par des opposants en perte de vitesse. Maître Adrien Poba parle d'un prolongement du mouvement Sauvons la RDC. Il martèle qu'on ne peut pas empêcher le peuple congolais de réfléchir sur sa loi fondamentale.
4: La KIA

politique qui a aucune recette à proposer au peuple congolais. Quelle métamorphose politique ! L'ADENAC dénonce avec fermeté la manipulation de l'opinion publique nationale congolaise par une infime minorité de l'opposition politique en désarroi à tête d'un dialogue national inconstitutionnel pour se refaire leur santé politique. La question du changement de la constitution relève de la volonté souveraine du peuple congolais et non d'un groupuscule de pseudo-opposants marionnettes agents.

0: aux intérêts de la nation sous le régime dictatorial de Joseph Kabila. Mais on allait assister à un hécatombe. Bravo au chef de l'État Félix Antoine Tshisekedi qui incarne aujourd'hui la démocratie congolaise. L'ADENAC estime également qu'aucune constitution au monde n'est éternelle. La constitution de belligérants de 2006, ici de l'accord global inclusif de Sun City, ayant montré ses limites, les Congolaises et les Congolais doivent se prendre en charge en votant massivement oui au référendum populaire pour doter notre pays d'une constitution digne et responsable pour sauvegarder la souveraineté de la RDC dans les concerts des nations.
1: Maître Adrien Pobba, président du parti politique ADENAC. Et après la sortie officielle de ces 64 collectifs, article 64, le ton s'est durci chez Ensemble pour la République face au projet de révision ou changement de la constitution porté par le pouvoir. Le secrétaire général du parti Dieudonné Bolingetenge tape du poing sur la table. Il qualifie cette démarche de haute trahison. Les bras droits de Moïse Katumbi jettent les bases d'un front commun avec la société civile. Il lance un appel solennel au peuple congolais pour faire barrage à ce qu'il décrit comme un coup d'état institutionnel. Il persiste et signe que le peuple congolais n'est pas faible. On l'écoute.
2: Il fait de la violation internationale de la Constitution une infraction au détraillement. Une infraction est prescrite. Nous ne sommes pas d'accord avec ces funestes projets. Et nous avons décidé, en tant que parti politique de l'opposition, mais aussi avec les contours des organisations de la société civile, de nous lever et de mobiliser les peuples congolais pour faire échec à ces projets. Nous sommes également en train de rappeler que le président Tshisekedi a répété serment, solennellement devant Dieu et la nation, de protéger cet esprit. Nous voulons également rappeler au président Tshisekedi qu'il n'a jamais été légitimement élu dans notre pays. Il est arrivé au pouvoir sur la base d'arrangements frauduleux. Il a organisé encore une masse fraude en 2023 pour démêler. Mais étant donné que la CENI et la Cour constitutionnelle sont des institutions qui ont reçu leur pouvoir de la Constitution, le respect que nous voulons à cette Constitution nous a amené à l'accepter en tant que le président légal. Mais au lieu même de remercier le ciel d'avoir bénéficié d'un pouvoir qu'il n'a pas mérité, il défie le peuple. Il croit que le peuple est faible. Nous lui envoyons un message pour dire que le peuple n'a jamais été faible.
1: Et puis, ils ont quitté l'Alliance pour le changement et vont désormais soutenir le président de la République, Félix Tshisekedi. Quelques anciens cadres du parti de Jean-Marc Kabound, dont Josué Mbumba, Joyce Poitier et Jonathan Kunda, ont lancé un nouveau mouvement politique dénommé Engagement Patriotique pour le Changement. Devant la presse, mercredi à Kinshasa, ils ont affirmé refuser catégoriquement de porter ce qu'ils qualifient de frustration personnelle de Jean-Marc Kabound contre le chef de l'État, Félix Tshisekedi, et de continuer à en faire le soubassement de leur combat politique. On écoute Josué Mbumba.
3: Nous rendons un hommage mérité à son Excellence, Monsieur le Président de la République démocratique du Congo et chef de l'État, son Excellence Félix Antoine Tshisekedi Tshilombo, pour ses prouesses diplomatiques historiquement inégalées. En vue de la résolution pacifique et durable de la situation sécuritaire dans la partie est de notre pays et sa détermination à poursuivre les réformes courageuses et salvatrices pour l'amélioration qualitative des conditions de vie de notre peuple. Nous remercions très sincèrement le président AI et secrétaire général de l'IDPS, l'Union pour la démocratie et le progrès social, l'honorable Augustin Kabuya Tshilombo, dont l'humilité, la sagesse et le sens élevé de grandeur d'esprit et de responsabilité nous ont permis de rester sur l'essentiel qui est l'avenir de notre pays. Notez désormais, sans regret, nous ne portons plus les conflits personnels de M. Kabunda Kabund Jamak contre le chef de l'État et président de la République, Félix Antoine Tshisekedi Tshilombo, comme soubassement de notre combat politique. Nous ouvrons une nouvelle page de notre histoire par la création de l'engagement patriotique pour le changement. Une structure prête à mobiliser et communiquer sur les initiatives républicaines dont la sortie officielle interviendra incessamment. Où l'avenir de la République démocratique du Congo est radieux. Notre détermination pour l'avènement d'un véritable changement est sans faille.
1: C'était Josué Mbumba. Encore une attaque au siège de l'ADD Congo. Quelques militants et cadres du parti des princes Epengue se sont vus tabassés et dispersés par un groupe de jeunes alors qu'ils s'apprêtaient à se rendre à la manifestation de la sortie officielle de la coalition de l'opposition C64. Ils accusent ouvertement les jeunes de la force du progrès. On écoute Bienvenue Mokabi, secrétaire général adjoint de l'ADD Congo.
4: ADD Congo et son président national, le prince Epengue, dénonce la nouvelle attaque de son siège du parti et son intendant Abdoul Itamba, qui était pourchassé, arrêté et tabassé ce mardi 19 mai, alors qu'il quittait le siège avec les drapeaux, polo et autres effigies du parti pour se rendre au collège Bobote, où la sortie officielle de la plateforme C64 devrait se faire. ADD Congo condamne fermement cette agression et prend l'opinion tant nationale qu'internationale en témoin si les attaques répétées de son siège et de ses militants par la milice politique de l'UDPS, dite Force du Progrès. ADD Congo réitère son appel au ministère de l'Intérieur afin de démanteler la base de la Force du Progrès qui se trouve à 6 boulevards Triomphal en face des stades de Marty, tout près du siège des MLC. Cette base trouble l'ordre public et empêche tous les partis de l'opposition ayant leur siège le long de l'enseignement dans la commune de Kassavou à exercer leurs activités paisiblement. ADD Congo dénonce une forme de complicité du ministre de l'Intérieur et du gouverneur de la ville ainsi que les commandants de la ville qui sont au courant de la violation de nos droits par cette milice, mais refusent de réagir.
1: Bienvenue Mokabi, secrétaire général adjoint de l'ADD Congo, de Prince Epengue. Mais à l'UDPS, on rejette ces accusations. Un cadre du parti présidentiel affirme que le parti du Sphinx délimité n'a jamais entretenu une milice et a toujours mené une lutte pacifique depuis sa création. Joseph Boulaboula accusait les opposants de se victimiser pour manipuler l'opinion. Pendant ce temps, le Conseil national des suivis de l'accord et du processus électoral lance une alerte sur les dangers qui menacent la stabilité de la RDC. Réunie en session ordinaire à Kinshasa, le CENSA dénonce la montée des tensions communautaires, des discours de haine et des appels à la violence relayés notamment sur les réseaux sociaux. Eryl Koki.
5: L'alerte est maximale et le mot choisi par le CENSA sont d'une gravité rare. Réuni en session ordinaire, le Conseil national de suivi de l'accord a dressé un bilan alarmant de l'état psychologique et social de la nation. Pour l'institution, la RDC fait face à une nouvelle source d'insécurité qui menace directement la paix sociale, la multiplication des discours de haine, d'appels à la violence et à la guerre civile interethnique sur les réseaux sociaux. Mais quelle est la racine de ce mal actuel? Le CENSA désigne un coupable clair. Le débat clivant autour du changement de la Constitution. Le Conseil fait le douloureux constat que toute la vie nationale est aujourd'hui suspendue à la volonté de la famille politique du chef de l'État de modifier le texte fondamental. Une obsession politique qui, selon le document officiel, paralyse le fonctionnement régulier des institutions. Les animateurs de l'État se seraient détournés de leur mission constitutionnelle pour s'émuir un agent des campagnes, trahissant ainsi les attentes prioritaires du peuple. Pendant ce temps, rappelle le CENSA, la guerre fait rage à l'Est, des pans entiers du territoire échappent à l'autorité de l'État du fait d'une agression étrangère. Dans ce contexte critique, la priorité absolue devait être la cohésion nationale et non l'ouverture d'une boîte de Pandore constitutionnelle qui fragilise l'unité du pays. Face à ce qu'il qualifie de débats inutiles et injustifiés, le CENSA a décidé de prendre ses responsabilités en s'adressant directement au sommet de l'État. Le Conseil invoque l'article 69 de la Constitution et se tourne vers le président de la République, symbole de l'unité nationale. L'invitation est directe et sans équivoque. Le chef de l'État doit user de ses prérogatives pour, nous citons, faire cesser ces débats constitutionnels qui sapent sa propre mission et servent de prétexte aux fauteurs de troubles.
1: Éric Lukoki. 27 ans d'existence et une mobilisation de grand jour à Béni. Le RCD KML, le Rassemblement Congolais pour la Démocratie, qui s'en gagnait Mouvement de Libération, a célébré son anniversaire mercredi 20 mai. Entre ferveur populaire, messe d'action de grâce et université du parti, La formation politique d'Ancien Bas Mboussania Moussi a offert une véritable démonstration des forces dans le Grand Kivu en pleine crise sécuritaire. On écoute Meshak Tawachani, secrétaire général du RCD-KML, sur des propos recueillis par Peggy Wabeno.
6: Je conduis une forte délégation qui vient de Kinshasa sur l'instruction de l'honorable Atchman Mboussania Moussi pour venir célébrer les 27 ans d'anniversaire du parti. À ce titre, nous sommes venus ici à Beni compatir avec la population de Beni. Cette population, comme vous le savez, est victime des affres de la guerre. Cette population est massacrée. Cette population souffre. Et nous attirons ici l'attention de toute la République parce qu'il faudrait que particulièrement les autorités s'occupent de ce coin de la République, aussi bien de l'Ituri, du Sud Kivu que du Nord Kivu, particulièrement le Grand Nord. Il faudrait absolument l'implication des autorités afin de mettre fin à cette situation qu'elle est en train de vivre. Et là, nous sommes surpris très agréablement, alors que nous venons compatir avec cette population. Elle est venue très nombreuse, il y a plus de 5000 personnes ici en train de marcher avec nous. Et cette population dit, nous témoignons le leadership de Mboussania Moussi, parce que c'est lui que nous appelons affectueusement Moussa Koulou, c'est le plus grand leader du Grand Nord et un des grands leaders du Congo. Et donc nous sommes en train de célébrer son leadership.
1: Direction Congo central, où le dirigeant de la chorale Bondeko de la cité de Lukala a été arrêté mercredi soir par des éléments de la police. Selon des témoins, il revenait avec ses choristes de l'église Saint-Joseph lorsqu'un véhicule de la police l'a interpellé vers 19h à son arrivée à domicile. Malgré la présentation de sa carte d'électeur, les policiers auraient refusé de la consulter. Les mêmes sources affirment qu'aucun document justifiant cette arrestation n'a été présenté. Le responsable de la chorale a été conduit au cachot de la police de Lukala. Et jusqu'à présent, les raisons de son interpellation ne sont pas connues. Incendie de l'église Shekina Tabernacle. Le secrétaire général de la Conférence épiscopale nationale du Congo compatit avec les fidèles de l'église dirigée par le pasteur Richard Dioka. Monseigneur Donatien Cholet a effectué mercredi une visite de réconfort sur les lieux du drame. Il a martelé que l'amour n'a pas de frontières.
7: Nous avons tous suivi à travers les médias, les réseaux sociaux, les images montrant la grande église Shekina, construite en 8 ans, prendre feu pendant 4 heures. Une scène pénible, une épreuve pour notre frère Richard Dioka, avec sa famille pastorale et aussi ses fidèles. Voilà pourquoi Son Excellence Monseigneur Fulgence Moteba, président de la CENCO, m'a envoyé pour manifester notre compassion, notre proximité, car nous croyons tous à un seul Dieu, bien que de manière différente. L'amour n'a pas de frontières, l'amour n'a pas de couleur. Nous sommes venus lui dire que nous sommes avec lui, nous sommes venus le réconforter parce que tout en étant peinés de voir ce que nous observons, la parole de Dieu nous révèle quand même qu'au-delà des pierres et des bétons qui sont brûlés, l'Église est fondamentalement faite de pierres vivantes. Nous savons que le grand temple de Jérusalem a été détruit 2 fois, en 587 avant Jésus-Christ, en 70 après Jésus-Christ, après l'exil. Mais aujourd'hui, le peuple de Dieu est debout. La foi, l'amour et la ferveur s'aimaient au sein de fidèles de l'église de Shekinah ne seront pas détruits. N'oublions pas aussi que le Seigneur qualifie ses serviteurs pendant les temps d'épreuve comme celui-ci. Et il n'abandonnera pas notre frère.
1: Monseigneur Donatien Cholet, secrétaire général de la CENCO.
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2: Salut madame, salut monsieur, voici votre carnet de communiqués. 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Voilà, c'est la fin de ce carnet de communiqués. Merci de l'avoir écouté.
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0: 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Isoler immédiatement la personne malade dans une pièce séparée. 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Évitez de manipuler, chasser ou consommer de la viande, des brousses comme les singes, les chauves-souris, etc. Ceci est ma contribution. 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
1: Éternel mon Dieu, je cherche en toi mon refuge. Sauve-moi de tous mes persécuteurs et délivre-moi.

0: bavards qui circulent sur les réseaux sociaux ne sont pas des simples bavardages. Elles tuent parfois même plus rapidement que les virus lui-même. Pour barrer la route au virus de la désinformation, l'expert propose que de la même manière qu'on doit respecter les mesures barrières pour ne pas attraper ou transmettre Ebola, on doit aussi se retenir de partager des fausses informations. Deo Gracia Sikou conseille vivement la population de se tourner uniquement vers des sources crédibles. Écoutez-le au téléphone de Puissance Mukarnia.
1: Les rumeurs et les fausses informations sur Ebola sont plus dangereuses que Ebola en tant que maladie elle-même. Voilà pourquoi nous encourageons que la lutte contre les rumeurs soit considérée comme l'une des actions cruciales dans toutes les interventions de santé publique au niveau individuel et aussi au niveau communautaire. Donc de la même manière que je me laverai les mains ou que je vais éviter de toucher des objets contaminés ou une personne qui a développé les signes, de la même manière je vais éviter à partager les fausses informations sur Ebola, parce que cela pourrait devenir beaucoup plus dangereux et impacter négativement sur les interventions des luttes contre Ebola. Mais avec l'expérience que la communauté a connue dans la région, nous avons confiance que les mesures vont rapidement être adoptées en incluant effectivement la lutte contre les rumeurs. Nous allons demander à la communauté de faire confiance aux sources et canaux connus comme crédibles, tels que nos radios, nos leaders religieux, nos autorités de santé. Évitez surtout de partager des nouvelles dont on ne connaît pas la source. Et même quand on connaît la source, se rassurer que la personne qui a communiqué détient les compétences nécessaires.
0: Deo Gracia Sikou, expert en communication des risques à l'Organisation mondiale de la santé, OMS. Et face à la résurgence de l'épidémie de la maladie à virus Ebola, l'Église catholique sensibilise la communauté à la stricte observance des mesures barrières. Ce message de sensibilisation est contenu dans le communiqué pastoral du diocèse de Butembo-Béni, rendu public il y a pratiquement 48 heures, se référant à l'OMS, Organisation mondiale de la santé. L'Église catholique souligne qu'il est impérieux de respecter les mesures barrières selon les instructions des autorités sanitaires pour riposter contre le variant Bundibugyo d'Ebola. Cette souche n'a pas de vaccin ni de médicaments, du moins jusqu'ici. Nous comptons essentiellement sur les mesures de santé publique, sans paniquer, mais tout en restant prudent et vigilant, appliquons strictement les mesures de santé pour éviter la propagation de ces virus, exhorte Mgr Sikouli Paluku Melchisedek. Il recommande l'installation des lavabos ou points d'eau à l'entrée des églises, sanctuaires et autres lieux de rassemblement. Lutte contre la maladie à virus Ebola, justement, cette fois-ci dans la province de l'Ituri, des tensions commencent à se créer au sein de la communauté locale. Aujourd'hui, jeudi, dans la ville de Bunia, des jeunes de Rwampara ont incendié le centre qui servait d'isolement des cas positifs et cas suspects d'Ebola, voire des contacts de cette épidémie. Tout est parti de la mort d'un jeune de la place, décès que les services de santé attribueraient à la maladie Un virus Ebola et MVE, créant ainsi la colère au sein de la masse face au refus des services sanitaires. Les manifestants ont tenté de récupérer de force le corps, qui a conduit donc aux graves altercations. Un mort parmi les patients et la fuite des 5 autres, aux côtés des dégâts matériels importants, ont été en tout cas enregistrés. Avec ce genre d'agissement, les autorités locales craignent une propagation rapide de la maladie au sein de la communauté. Écoutez cette inquiétude de Thierry Batangura Zamundu, l'un des chefs coutumiers dans la zone. Il est au téléphone d'Enixon Manzekele.
2: Selon les équipes de la riposte, c'est un décès lié à la maladie à virus Ebola. Alors, il fallait organiser un enterrement digne et sécurisé. C'est ce que les jeunes n'ont pas compris. Ils ont incendié les tentes dans lesquelles se trouvait malade qui, malheureusement, est mort calciné. Les forces de sécurité et de défense sont alors intervenues pour remettre de l'ordre. Je demande aux habitants de rester calmes car la maladie est déjà dans la communauté. À ceux qui étaient au site d'isolement, de revenir pour suivre les soins médicaux. Il y avait 4 malades et un contact qui ont tous fui.
0: Autre chose à présent dans le journal, 4 nouvelles localités ont été la cible des attaques terroristes dans la chefferie de Babila Babombi, nous sommes dans le théâtre de Mambasa, toujours en Ituri. Ces attaques attribuées

0: groupe ADF ont eu lieu hier, mercredi, avec comme conséquence l'exécution des civils et l'incendie des maisons. Rams Maliki Dogo, défenseur des droits humains dans la zone, qui rapporte la nouvelle à RTVH, parle de 7 personnes tuées aux côtés de plusieurs autres portées disparues et des maisons incendiées dans notamment à Kasoko, Maniama, Pelou Pelou et Koiba. Il recommande l'intervention de la coalition des armées congolaises et ougandaises dans la profondeur de la chefferie des Babila Babombi afin d'éradiquer ces phénomènes ADF dans cette partie de la province de l'Ituri.
1: Il a attaqué d'abord le bloc Pelou Pelou où il a tué une personne. L'ennemi s'est dirigé vers Maniama où il a incendié une maison et il a pillé une boutique. Il a tué deux personnes. L'ennemi est allé jusque vers Koiba où il a capturé plusieurs personnes. Au moins 12 personnes ont été capturées par l'ennemi. Une personne a été tuée. L'ennemi s'est dirigé vers Kasoko où le long de la route menant vers Metome, l'ennemi a encore exécuté 3 civils, 2 femmes et un conducteur. 2 motos ont été incendiées. Ces bilans restent encore provisoires parce qu'il y a certaines familles qui n'ont pas encore trouvé les leurs. Nous appelons toujours la population à la vigilance de Amani, Mpakweda, Boumaere, Pangite, Dondola, Metome, Matete et ailleurs. Nous l'appelons à la vigilance. Nous appelons aussi l'armée de pouvoir poursuivre l'ennemi parce que depuis le début des attaques, l'ennemi est en train de se balader librement.
0: Terminons ce journal par cette journée dédiée notamment à la diversité. Les différentes communautés de Butembo vivent en tout cas dans la cohabitation et la cohésion. Les quelques petits conflits sont toujours réglés dans un cadre de dialogue qui favorise d'ailleurs la cohabitation pacifique et le développement du milieu. Affirmation du président du cadre des concertations intercommunautaires CCI à l'occasion, je le disais, de la journée mondiale de la diversité, célébrée le 21 mai de chaque année comme aujourd'hui. Vos journaux est terminé, madame, monsieur. Merci donc à vous d'avoir écouté ce quart d'heure d'info. Prochain rendez-vous avec la rédaction française de RTVH, c'est pour demain à 7h. Providence Bureau sera là avec vous. Mais tout de suite, c'est le carnet de sport. Gardez l'écoute et ne l'oubliez pas, l'info reste à continuer sur le www.rtvh.net.

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2: Merci pour cette fidélité renouvelée à ce programme de RTVH. Voici votre journal sport. Les rideaux de la phase retour à Ligue 2 du championnat national dans la zone de développement STB tombe ce vendredi à l'issue de deux matchs organisés au stade André Van Velle. L'Union sportive Sokozaki, deuxième au classement provisoire avec 29 points, jouera la l'association sportive Kabash à partir des 13h. Les Verts et Noirs de Goma joueront le positionnement sans espoir d'être leader de la poule pour disputer les barrages de montée en Ligue 1. Sokozaki a bonne posture pour la qualification, doit impérativement battre son adversaire pour maintenir la pression sur Mungano. Les Chalalilés de Bukavu d'ailleurs, avec aussi 29 points, devront jouer la gagne face à la Sokozaki sportive Nyuki 2 heures après. Ces deux matchs à coopérer sont à suivre dans l'après-midi de ce vendredi au stade André Van Velle après avoir déboursé 5000 francs comme prix du billet. Et en Ligue 1 de ces championnats, le tout-puissant Mazembe s'est imposé largement sur le football club face au football club. Alors, face à la Sokozaki sportive Maniema Union, 3-0 ce jeudi à 21 mai au stade tout-puissant Mazembe à Kamalondo, un match comptant pour la 6e journée des play-offs du championnat national de la RDC. Marc Dufarona a ouvert les scores à la 13e minute avant que Shadrach Bing Bello ne double la mise à la 25e. Merveille Kikasa a marqué le but du break à la 71e minute et a offert au Corbeau de Lubumbashi leur 5e victoire dans cette phase des play-offs. Et en attendant les autres résultats de la journée, Mazembe conforte sa place de leader avec 15 points au compteur. Il dévasse le football club Les Aigles du Congo et aussi les cercles sportifs d'Obosco, les cercles sportifs d'Obosco qui comptent respectivement 11 et 10 points. L'association sportive Maniema Union est 4e avec 9 points et peut encore prendre la 2e place à cas de victoire face aux Aigles du Congo. Et les Aigles du Congo qui étaient aussi face à l'association sportive Vita Club ce même jeudi au stade Tata Raphaël. Ce match s'est arrêté après et deuxième but de Vita Club jugé litigé par l'arbitre central. C'est alors que les supporters de Moscovite ont envahi le stade et avant cet arrêt, les tableaux de marque affichaient un but partout. Et cette 6e journée se clôture ce vendredi avec le match Lupopo-Simba prévu au stade Kibasa Maliba à partir des 15h. En Provence, la dernière journée à phase des poules de la 38e édition du championnat provincial du Nord Kivu intervient ce vendredi avec un seul match au programme du stade Tata Mouvingi Doicha, le Darin Club Espoir de Goma, avec 3 points plus 2 buts de différence, jouera le football club Goma Sport 0 points moins 1. La demi-finale se jouera le dimanche 24 mai prochain et Beni Sport et Mwangaza sont les deux équipes déjà rassurées de leur qualification à cette phase de demi-finale. Les deux autres équipes s'est reconnu après le match Darin Club Espoir et Goma Sport qui se joue ce vendredi 22 mai au stade Tata Mouvingi Doicha. En dehors de l'ère des jeux, vu son expérience dans la gestion du football, Véron Moussengo a des compétences de refonder la Fédération congolaise de football association. C'est ce qu'estime Gaëtan Kombi dans une analyse accordée à RTVH ce jeudi. Après l'Assemblée générale élective de cette structure qui gère le football en RDC tenue à Kinshasa le mercredi dernier, ce journaliste sportif et rédacteur à Léopard Actu estime que l'ancien secrétaire de la CAF maîtrise de l'eau à large le football congolais. Je vous propose de l'écouter dans cet extrait choisi par la RTVH.
3: Partant du fait que la FECOFA, le poste de présidence de la FECOFA, ça reste avant tout un poste politique, c'est un poste plus politique que sportif, puisqu'il faut cumuler à la fois le rôle sportif, mais également le rôle politique. Je trouve que Véron Moussengo a quand même plus d'atouts de refonder la FECOFA, puisque c'est de ça qu'il s'agit, c'est ça sa propre vision, la refondation de la FECOFA et la restructuration de cette dernière. Je pense qu'il a plus de... d'atouts, plus de compétences que tous les autres challengers pour refonder la FECOFA. Pourquoi je dis ça? Parce que départ même son projet, le projet dont il est porteur, ça transparaît de son projet là, que c'est quelqu'un qui maîtrise très bien le football congolais, et il la maîtrise d'ailleurs les difficultés, puisqu'aujourd'hui, qui dit football congolais voit d'abord la base. Il n'y a quasiment pas de base, il n'y a pas de cercle, il n'y a pas d'entente, il n'y a pas de club de jeunes, il n'y a pas de, voilà, des structures de formation.
2: Voilà, l'ancien secrétaire général de la CAF a été élu avec 60 fois sur 65 votants lors des scrutins où il était candidat unique. Il succède avec la promesse de restructurer et il succède à ses postes Costa Oumari avec la promesse de restructurer et professionnaliser le football national. Amis sportifs, c'est par là que nous mettons fin à ce journal des sports. Merci à vous tous de l'avoir écouté.
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Salut auditeurs et bienvenue dans cette revue de presse spéciale santé sur votre radio, la RTVH. Plusieurs médias nationaux reviennent ces jours sur la propagation continue de la maladie à virus Ebola dans certaines régions du pays. De même qui écrit, Sud Kivu, premier cas confirmé d'Ebola, âgé de 28 ans, qui a succombé à la maladie avant la confirmation du diagnostic. Ce cas a été confirmé à Luro, localité située au nord de Bukavu, dans la zone de santé de Mitimiti-Mureza, occupée par la FCM 23. Radio Moto.net ajoute,

Seigneur Sikouli Palouk Melchisedek suspend encore l'échange de mains comme signe de paix pendant les messes. L'évêque du diocèse de Boutembo-Béni a annoncé le rétablissement de plusieurs mesures sanitaires dans les églises catholiques afin de prévenir la propagation des variants Bundibugyo du virus Ebola récemment signalé en RDC et en Ouganda. Selon Radio-Moto.net, dans un communiqué pastoral rendu public mercredi, le prélat catholique appelle les fidèles à appliquer strictement les règles barrières recommandées par les autorités sanitaires et l'OMS. Dans la même logique, Oshanews.net s'invite et écrit « Dans le cadre de la prévention contre la propagation du virus Ebola, le chef du secteur de Benimbao a réuni mercredi le comité de sécurité, le chef de village, les animateurs de la société civile, les représentants de la jeunesse, les prestataires de soins, ainsi que les responsables des différentes confessions religieuses. Et de poursuivre, l'autorité sectorielle a insisté sur l'urgence pour chaque habitant de prendre les dispositions nécessaires afin de se protéger contre cette maladie avant même toute intervention humanitaire. Nos confrères de Beroya Afrique se situent entre alerte maximale et mobilisation communautaire contre la menace Ebola. Les autorités sanitaires de la zone de santé de Kiondo, accompagnées des présidents des comités de santé et des acteurs communautaires, ont

Il ne se transmet ni par l'air ni par l'eau. Les symptômes apparaissent entre 2 et 21 jours après l'infection. Rappelez pour sa part qui vous presse 24.com. Cela commence par une forte fièvre, des douleurs musculaires, des maux de tête et une fatigue intense. Le ministre de la Santé, le docteur Samuel Roger Kamba, assure que la sécurité des malades et des prestataires de santé est pleinement garantie dans des zones touchées par l'épidémie d'Ebola, y compris celles actuellement sous occupation, informe rtrbeni.net. Toutefois, le ministre congolais n'a pas souhaité détailler les mécanismes sécuritaires déployés, invoquant des raisons de confidentialité liées à la gestion de crise. Et le dernier rapport situationnel fait état de 575 cas suspects déjà signalés, dont 148 décès, 51 cas confirmés et 847 cas contacts dans les deux provinces de l'Est de la RDC. En Ituri, la zone de santé de Mongbalu reste jusqu'ici l'épicentre de la maladie avec 309 cas suspects, dont 77 décès suspects, 13 cas confirmés et 76 cas contacts. Fait savoir, tout en concluant, agoragrandlac.net. Mesdames, mesdemoiselles et messieurs, c'est tout pour cette revue de presse spéciale santé consacrée à la propagation de la maladie à virus Ebola. Prenez bien soin de vous.

0: auditeurs, auditrices de la RTVH, bienvenue à l'écoute de la page météorologique sur votre radio. Un ciel partiellement nuageux, c'est le temps prévu l'avant-midi de ce vendredi 22 mai 2026. En ce moment, la température ressentie varie entre 15 et 25 degrés Celsius. L'humidité bouge entre 57 et 90%. Les vents soufflent vers l'est avec une vitesse de 4 à 18 km par heure. L'après-midi, soit de 12h à 18h, ce sont des pluies légères qui sont annoncées. La température bascule entre 24 et 26 degrés Celsius. L'humidité nage entre 48 et 57%. La direction et la vitesse du vent restent toutes constantes. Enfin, la soirée, soit à l'intervalle de 18h et minuit, des pluies légères sont de nouveau au rendez-vous. Pendant ces temps, la température est évaluée entre 18 et 22 degrés Celsius. L'humidité passe de 67 à 88%. Les vents changent la direction de l'est pour celle du nord-est avec une vitesse de 4 km par heure. Le soleil se lève à 5h56 pour se coucher à 18h03, tandis que la lune se lève à 11h26 pour se coucher à 23h50. En bref, retenez que la journée de ce vendredi s'annonce humide, le port des pardessus ne gênera pas du tout. C'est la fin de cette page météorologique. Merci à vous tous de l'avoir écouté. Prenez soin de vous.
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0: Fidèle auditeur, auditrice de la RTVH, ravi de vous retrouver pour ce rendez-vous de l'invité de la rédaction. Face à une épidémie comme celle d'Ebola, le virus n'est malheureusement pas le seul danger auquel nous devons faire face. Bien souvent, la peur collective se nourrit d'un autre mal tout aussi contagieux, les rumeurs et les fausses informations qui circulent dans nos communautés. Alors comment s'en protéger? Quelle est la bonne attitude à adopter pour préserver notre santé et celle de nos proches sans céder à la panique? Pour éclairer notre lanterne, nous vous proposons d'écouter les propos de Gracias Sikou. Il est expert en communication des risques et engagement communautaire.
8: Pendant cette épidémie d'Ebola, nous allons demander à la communauté de faire confiance aux sources et canaux connus comme crédibles.

0: telles que nos radios, nos leaders religieux, nos autorités de santé, et éviter surtout de partager des nouvelles dont on ne connaît pas la source. Et même quand on connaît la source, se rassurer que la personne qui a communiqué détient les compétences nécessaires ou bien à citer des sources dignes de confiance. Et actuellement, nous avons observé que les rumeurs et les fausses informations sur cette épidémie d'Ebola ont surtout été véhiculées par des narratifs sans fondement scientifique, et des images ou des vidéos sorties de leur contexte, des chiffres manipulés qui peuvent désorienter l'opinion publique. Donc, j'invite à la prudence en partageant les vidéos, en partageant une capture d'écran, un son ou un chiffre. Rassurez-vous que la personne qui vous a partagé cette information l'a tirée d'une source crédible. Et voilà. De par notre expérience, bien sûr, nous avons documenté des situations pendant lesquelles les rumeurs ou des fausses informations ont causé des morts là où la maladie n'en avait pas encore causé. Ici, dans notre ville ou à l'est, dans la région, on connaît beaucoup de cas des personnes tuées sur base de rumeurs et nous en sommes venus à la conclusion que les rumeurs et les fausses informations sont plus dangereuses que la maladie elle-même. Donc, je dirais, les rumeurs et les fausses informations sur Ebola sont plus dangereuses que Ebola en tant que maladie elle-même. Alors, voilà pourquoi nous encourageons que la lutte contre les rumeurs soit considérée comme l'une des actions cruciales dans toutes les interventions de santé publique, au niveau individuel et aussi au niveau communautaire. Donc, de la même manière que je me laverai les mains ou que je vais éviter de toucher des objets contaminés ou une personne qui a développé les signes, de la même manière, je vais éviter à partager les fausses informations sur Ebola parce que cela pourrait devenir beaucoup plus dangereux et impacter négativement sur les interventions des luttes contre Ebola. Mais avec l'expérience et ce que la communauté a connu dans la région, nous avons confiance que les mesures vont rapidement être adoptées et en incluant effectivement la lutte contre les rumeurs.
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1: Bonjour, chers auditeurs. Je réponds au nom de Kavira Kavlu, par Marie-Thérèse. J'ai étudié en Comblé scolaire Le Rocher, précisément à 5e année primaire. Notre thème d'aujourd'hui est-ce que la charité bien ordonnée commence par soi-même? D'après moi, la charité bien ordonnée commence par soi-même. Parce que quand ta mère te dit, ta mère te donne, je te donne ce travail ici, tu vas les garder. Est-ce que tu vas dire à ton frère, non, je te donne ce travail ici comme ça, prends ce travail?
2: Je ne suis pas d'accord avec toi, Marité. Imagine, par exemple, il y a des réfugiés qui viennent d'arriver dans un endroit et on informe au président. Le président ne va pas commencer par lui-même. S'il sait qu'on peut lui chasser, il va commencer d'abord par les réfugiés.
3: Moi, je suis du même avis avec lui parce que si un ministre vient de construire plusieurs maisons, il y a des personnes qui viennent de fuir la guerre pour venir s'y réfugier. Il va les partager, non, il ne va pas commencer par lui-même.
4: Il a construit plusieurs maisons. D'abord, lui, il a déjà une maison, donc il a commencé déjà par lui. Comme il a passé le réfugié, donc il a donné sur les autres maisons. Donc, il n'a pas raison parce que le ministre a commencé d'abord par lui, il a passé déjà lui pour sa maison. Il a déjà construit sa propre maison pour construire encore l'autre maison. Il doit commencer par lui avant de passer aux autres.
5: Tu as ajouté une réalité.
1: Et toi, Fazé, je ne suis pas d'accord avec toi. Toi, tu n'es pas comme ça. À la pause, alors, je te pose une question. À la pause, toi, tu n'acceptes jamais. Alors, si tu veux, tu vas donner alors toute ta nourriture au maître. Et puis, comme ça, la charité va commencer par une autre personne, non?
3: Oui, ça va commencer par une autre personne parce que si j'amène la nourriture et que je la donne au maître, un autre jour il me le rendra, non?
2: Enfin, je suis d'accord avec toi, Marité, je ne suis pas d'accord avec toi. Imagine, le maître, par exemple, les gens ne lui ont pas donné de la nourriture et, par exemple, on mange des haricots avec des bananes pourries, par exemple.
1: Toi, je peux te demander, toi, quand tu amènes ta nourriture, je te demande, donne-moi. D'habitude, tu dis, ah non, non, c'est peu, aujourd'hui, c'est peu, je vais te donner une autre fois. Alors, quand ça sera mon tour, moi aussi, j'amène, et puis je vais commencer la charité. Moi, cette charité-là, je vais la commencer par moi-même. Parce que toi, quand tu as pris ça, toi, tu ne m'as pas donné, tu ne m'as même pas donné des pour toi. Puis maintenant, ça sera moi qui viendra te supplier, prends des pour moi. Non, moi, je ne peux pas dire ça.
4: Enfin, je ne suis pas d'accord avec toi. Par contre, tu dis à la base, tu commences d'abord de donner ta nourriture au maître. Alors, comme tu as la maman sur la main, tu dois commencer d'abord de donner à quelqu'un d'autre avant de manger sur ton maman. Comme tu te dis, moi, je ne t'ai jamais donné, maman, je ne t'ai jamais vu en train de donner ta nourriture au maître. Quand tu amènes une paix de nourriture, on te demande de donner, tu dis non, même tu pars te cacher, même là-bas, ou quoi, pour qu'on ne te demande pas. Toi, tu commences toujours par toi-même, au lieu de commencer par les autres.
5: Il arrive deux fois, les visiteurs arrivent chez vous. Faut-il d'abord commencer à servir les visiteurs? Et comme ça, les enfants vont manger après.
2: Il faut d'abord commencer par les serviteurs. Par exemple, chez vous, il y a une dot. Les invités du marié arrivent chez vous. C'est vous, vous allez d'abord commencer par eux. Vous n'allez pas commencer par vous, les enfants.
1: Non, je ne suis pas d'accord avec toi parce que... Alors, moi j'étais partie à la dot de ma cousine. Elle s'est mariée ici. Encore après, on a mangé avant que les visiteurs arrivent. Puis maintenant, quand ils sont arrivés, nous, on avait déjà mangé. Elles ont mangé eux-mêmes. Moi, je ne suis pas d'accord avec toi. À la dot.
5: Comme nous parlons de la charité, maman va servir d'abord les visiteurs et abandonne d'abord les enfants. Est-ce que c'est logique?
4: Oui, c'est très logique. Même personne n'est pas d'accord avec lui parce que quand maman prépare, si maman d'abord dégoûter sur sa nourriture, donc elle commence à passer par soi-même, puis va donner aux visiteurs. Si les visiteurs mangent la nourriture quand ce n'est pas bon, maman commence de goûter la nourriture avant de donner aux visiteurs.
5: C'est vrai. Est-ce que tu es d'accord avec elle?
2: Non.
5: Il faut d'abord manger et être rassasié avant de servir l'autre.
2: Non, il ne faut pas d'abord. Par exemple, comme Milka, tu l'as dit, est-ce que le cuisinier à la télé, quand il passe, quand il montre comment est-ce qu'il prépare, tu as déjà vu un cuisinier qui montre quand il est en train de goûter sur sa nourriture?
3: Oui, moi je suis d'accord. Il faut sacrifier. Il faut d'abord donner aux vies. Il faut d'abord donner aux autres qui viennent chez vous, puis vous allez manger après.
1: Dans votre télévision, il y a Canal Plus. Cherche de 224 à 16h. Tu vas trouver Jamie Oliver. Tu cherches là-bas, tu vas trouver quand il est en train de manger d'abord sa nourriture avant. Il montre d'abord comme il est en train de préparer. Puis il va les manger après. Et puis toi, tu dis alors, il va commencer à donner aux autres, à tous les autres. Il trouve...
5: Qu'est-ce que nous devons chaque fois faire en cas de charité?
4: En cas de charité, je conclue qu'on doit commencer d'abord par soi-même avant de donner aux autres.
5: Alors, qu'est-ce qu'on peut dire comme leçon concernant la charité? Il faut chaque fois servir les gens comment?
2: Il il faut d'abord commencer par les autres. Il ne faut pas commencer par soi-même. Milka, tu t'es trompé quand tu parlais. Tu as dit que quand tu donnes, encore les gens vont se fâcher contre toi quand tu leur donnes.
5: Mademoiselle, est-ce qu'il faut en train de préparer, en train de manger? Est-ce que c'est du respect aussi?
4: Non, moi, je pas que c'est... Oui, c'est pas du respect. Mais moi, quand je suis en train de préparer, je remets la sauce. Quand on prépare la sauce, on remet avant de goûter si la sauce est bonne pour donner à des enfants.
5: Marité, lorsqu'on goûte, on est rassasié et avant de servir les autres. Ce n'est pas être gourmand.
1: Parce que quand tu donnes à chaque instant, tu donnes à chaque instant. Alors le jour-là, quand tu vas manquer quoi donner à cause de... Tu vas manquer quoi donner et puis alors qu'est-ce qu'il faut dire? Il faut dire celui-là, alors il va chasser ton fils.
4: Oui, j'apprécie pas trop la charité parce qu'on peut donner toutes mes affaires qu'on ne connaît pas.
0: Je remercie tous les auditeurs de la RTVH d'avoir écouté notre chronique « Que pensent les enfants ?» Nous vous fixons un prochain rendez-vous sur la même fréquence, la 103 FM.
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pensée à toutes les femmes de la République démocratique du Congo, spécialement aux femmes maraîchères qui travaillent dans des conditions souvent précaires pour la stabilité de nos ménages. Nous vous disons merci.

moi, ça, c'est des gens qui ne croient pas en Dieu, mais qu'ils n'ont pas la foi. Alors moi, essaye de ne pas trop me laisser submerger par ces réalités-là, parce que je pars du principe que être mature ou être amour, c'est être abandonné plutôt que d'abandonner, être méprisé plutôt que de mépriser, être incompris plutôt que de ne pas comprendre les gens. Donc, tranquille, tu vois.

cache en se donnant un style. Désormais, je suis pourtant assez riche pour aller voir un psy. Mais je préfère dehors les tonnes de bruit, les virer même sous forte pluie. Avec les potes, on décolle en buvant des alcools hors de prix. Avec la famille, en ce moment, c'est pas trop ça. Grande famille, c'est pour la vie, mais en ce moment, c'est pas trop stable. Sur WhatsApp, on s'écrit même plus pour le ramadan, apparemment. Et bientôt, on s'écrira même plus pour...

J'ai envie de citer une phrase de Youssoupha qui dit le contraire de l'amour, c'est pas la haine mais bien la différence. Parce qu'en vrai de vrai, t'as vu quand t'aimes pas un rappeur, frérot, tu regardes pas ce qu'il fait, tu penses pas à lui envoyer de message, tu veux juste pas le cas là, t'as vu. Alors que quand tu mets de la haine sur quelqu'un, c'est que d'une certaine manière, il y a de l'amour en vrai de vrai. Quand t'as été trahi, la première chose que t'éprouves avant d'éprouver de la haine, c'est de la tristesse. Mais ensuite, pour pas avoir à être en zinda, t'as eu recroquevillé sur toi-même, tu pleures et tout, tu reconvertis ta tristesse en colère. Tu vois ou pas? Mais en vrai de vrai, avant. C'est-à-dire qu'en vrai de vrai, la haine, c'est un sentiment qui est rattaché à l'amour. Parce que c'est déjà éprouver une émotion.